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Essaye de survivre.

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0: Valeur. 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
1: Valeu, meu irmão.

0: commence à faire trop.
1: Est-ce que ce n'est pas un peu difficile parfois à supporter?
2: Quelquefois.
1: Il me semble que vous devriez de temps en temps donner aux gens la punition qu'ils méritent. Autrement, demain, ils pourraient se faire tuer. Vous n'en auriez plus l'occasion, la justice ne serait pas récompensée.
2: Que voulez-vous dire?
1: Je pense que vous devriez dire à ce con ce que vous pensez de lui. Demain, le monde pourrait très bien s'écrouler, vous n'en aurez plus l'occasion. En plus, qu'est-ce que cela serait drôle?
2: Vous êtes comme beaucoup de mes amis docteurs. Vous êtes un petit peu fêlés. Seulement, vous faites partie, soi-disant, des gens bien, n'est-ce pas?

0: absolument pas, Suzy. Vous marchez vers lui et vous lui dites « Léo Snowgren, avant que je meure, je profite de l'occasion pour vous dire la profonde admiration que j'ai pour la façon parfaitement classique que vous avez d'imiter certains des grands hommes de l'histoire, comme le roi George III ou Mussolini.
1: » Est-ce que vous croyez vraiment qu'un jour tout va partir en fumée ?
0: Aucun doute là-dessus, tôt ou tard ça arrivera. La fin de la civilisation. Je me demande simplement combien de temps ça va prendre.
1: Ouais, tôt ou tard. Mais j'espère que c'est le plus tard possible, dans un million d'années ou plus. Hein?
0: Ouais, c'est un bien joli espoir. Et je suis désolé de le briser. Mais il y a des raisons, des secrets et des preuves que certains d'entre nous connaissent et pas vous. Et nous sommes tous à peu près sûrs que ça arrivera plus tôt que plus tard.
1: Bien sûr, j'ai déjà entendu ça avant. Mais j'essaie de vivre ici dans le présent. Et comme ça, je n'ai pas à m'inquiéter pour le futur.

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0: Voiture, bonjour. Le salon est ouvert du mardi au vendredi, de 9h à 12h et de 16h à 19h. Vous pouvez laisser un message après la tonalité. Au revoir et merci.
1: Bonjour, Madame Bonsard, c'est Philippe Bichon. Est-ce que par hasard vous pourriez transmettre un message à Marianne? C'est très important. Est-ce que vous pouvez lui dire qu'il faut absolument qu'elle écoute demain à 17h30 au 237 kHz, pas mégahertz, hein, parce que c'est sur les grandes ondes. Donc
2: 237 kHz sur les grandes ondes demain.
1: Merci beaucoup de transmettre. Passez une très très bonne soirée. Merci encore.
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4: 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C'est tout ce que j'avais à dire.
3: Come on, into the microphone.
4: Et ça m'apparaissait comme le comble du ridicule.
3: Well, it appears that Monsieur Le Frog...
4: Marianne avait placé un service à la crise verte. Fallait faire un retour digne de Björn Borg.
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0: une chose très importante qu'on défend dans nos spectacles. On refuse de faire des spectacles et d'écrire des spectacles, de concevoir des spectacles où il y a du conflit. Et ça, c'est capital aussi, absolument capital. Parce que dans les écoles de scénario, dans les cours de scénario, dans la Bible du théâtre, la première chose qu'on dit aux gens qui veulent écrire, aux scénaristes, aux dramaturges, il faut un conflit pour faire un bon scénario. Et ça, c'est de la... moi, je trouve ça dangereux. Je trouve ça de la folie. Parce que quand on raconte des conflits, on transmet le conflit. Et on le transmet au public et on le transmet aux autres générations. Nous, dans nos spectacles, il n'y a pas de conflit. Et je vous assure que c'est difficile, effectivement, de faire des spectacles où il n'y a pas de conflit. Et que c'est hors du commun.
1: Et s'il n'y a pas de conflit, il y a quoi alors, j'ai envie de dire ?
0: La vie. La vie. Un hommage à la vie.

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Peut-être ailleurs aussi. C'est particulier, effectivement. Ouais. De toute façon, c'est ce qui nous revient à chaque fois. Comment faites-vous et comment osez-vous? Mais il faut du courage pour faire ça. Il faut pas de courage. Il faut de la passion. Et il faut défendre, un idéal, en fait. Oui, effectivement. On ne gagne pas beaucoup d'argent, même si on a, comme elle dit, des fonds propres. Hein. C'est réinjecté dans la création. C'est tout pour la création. C'est tout pour l'art.

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0: infernal.
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1: Momo, bonjour.
2: Bonjour.
1: Comment tu vas ?
2: Ça va et toi ?
1: Écoute Momo, c'est super parce qu'on se connaît pas du tout. On s'est vu une fois à 5 minutes, je vous ai expliqué le projet, puis tu es là aujourd'hui, moi je trouve ça fantastique.

0: Yes.
1: C'est vrai, hein? Qu'est-ce qui t'a fait revenir ici?
0: Bah écoute, ça m'a intrigué et tu m'as parlé du podcast et moi, ça m'a, comment dire, ça m'a vraiment motivé à venir et à pouvoir discuter avec toi.
1: Super, merci. Est-ce que tu es bien installé par rapport au micro?
0: Oui.
1: Est-ce que tu peux le redresser? Comme ça,
0: Bien
1: si tu
0: sûr.
1: ne te fais pas mal, parce qu'après tu vas aller bosser.
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1: Bonjour à toutes et bonjour à tous. Aujourd'hui, j'ai le plaisir d'accueillir Momo dans le studio pour parler d'un thème qui nous concerne tous, l'appartenance. On va explorer ensemble ce que ça veut dire se sentir à sa place, comment on se construit avec les autres et comment la famille, l'école, les loisirs ou encore la société peuvent influencer la personne qu'on devient. Bonjour Momo.
0: Bonjour Christian, comment tu vas?
1: Ça va bien, ça va. Je suis content de te voir ici dans le studio.
0: Et moi aussi.
1: Ça fait 15 jours, je crois, que je vous avais invité, toi et un de tes amis, à venir. Mais aujourd'hui, je te retrouve tout seul parce que l'ami en question n'a pas pu se déplacer.
0: C'est ça.
1: Ben, merci d'être là, Momo. Pour ta présentation, Momo, tu as 22 ans.
0: Oui.
1: Et tu es un jeune bruxellois.
0: C'est ça.
1: Alors, tu sais de quoi on va parler aujourd'hui?
0: De la famille, de l'école, des loisirs, des amis.
1: Voilà, de quatre thématiques qui nous semblent importantes pour tourner autour de ce sentiment de se sentir à sa place. Et on pense que les quatre, ces grandes quatre thématiques sont importantes dans la construction de chacun et chacune.
0: C'est ça.
1: Avant d'aborder les quatre thématiques et d'aborder ta musique, Momo, parce que toi aujourd'hui tu as choisi la musique en lien plus ou moins avec les quatre thème, on en discutera après, mais j'avais envie de te proposer une séquence d'accord, pas d'accord, avant de commencer,
0: okay.
1: En te proposant quelques affirmations, je vais te demander de répondre par d'accord ou pas d'accord et d'expliquer pourquoi.
0: Ok.
1: T'es d'accord?
0: Oui.
1: La première, Momo, c'est celle-ci, les adultes sont parfois vos modèles.
0: 50-50. 50-50.
1: Pourquoi?
0: Tout dépend de la personne, si elle est bonne ou mauvaise, si c'est un bon exemple ou un mauvais exemple. Par rapport à sa vie, par rapport à son expérience. Par exemple, moi, je prends comme modèle mes parents. Ma mère, elle a beaucoup fait elle a fait beaucoup de sacrifices pour nous. On est quatre garçons à la maison, je suis l'aîné, et voilà. Je suis comme son bras droit, on va dire. En étant jeune, j'avais plus besoin de ma mère, mais maintenant, je me rends compte que j'ai, au fur et à mesure du temps, j'ai besoin de l'expérience de mon père, parce que j'évolue. Je grandis, maintenant j'ai 22 ans et j'ai besoin de son expérience. Du coup, je suis tous les jours, chaque matin, chaque soir avec mon père en appel. Et comme il vit à l'étranger, voilà. Malheureusement, je ne peux pas aller le voir tout le temps. Et voilà, mon père m'inspire beaucoup de son expérience, de ce qu'il a vécu. Voilà, donc... Et par rapport à ma mère, c'est un peu compliqué parce que voilà, c'est une femme, je suis un homme. Des fois, elle a du mal à me comprendre. Donc, je vais me tourner plus vers mon père que ma mère. Et donc, voilà. Et
1: est-ce que toi, parfois, tu n'es pas une ressource pour tes parents?
0: Je ne sais pas.
1: Tu ne sais pas?
0: Non.
1: Merci en tout cas. Moi, je te propose deuxième affirmation, c'est celle-ci. Les jeunes ont souvent de bonnes idées.
0: Ça dépend qui. Comme c'est à peu près comme la première question. Ça dépend qui. Je sais pas quoi te dire. S'ils ont des bonnes idées, par rapport à ma génération ou par rapport vraiment à tout le monde.
1: Ta génération. Disons... Parfois, je le remplace par une autre phrase que j'ai déjà entendue. C'est les jeunes ne sont pas le problème, mais ils sont la solution.
0: Ouais.
1: Ça change.
0: Ouais. Moi, je dis toujours si. Si tu vas avoir des bonnes idées, il faut toujours bien t'entourer. Donc si on s'entoure bien, tu n'auras pas de problème à avoir de bonnes ou de mauvaises idées, on va dire. Donc moi, Dieu merci, j'ai des bonnes fréquentations. Et quand je fais, par exemple, quand j'ai des erreurs ou que j'explique une situation ou un problème à un ami, il va toujours me corriger, il va toujours me donner son expérience et essayer de trouver la solution au problème. Du coup, voilà. Il faut toujours bien s'entourer pour moi.
1: Tu veux dire aussi, pardon, ensemble, vous pouvez amener des solutions.
0: C'est ça. Il faut toujours être ensemble, en fait.
1: Merci. Merci beaucoup, Momo. Troisième, c'est tes choix t'appartiennent.
0: Je suis d'accord. Oui, mes choix m'appartiennent, oui. Personne ne va faire des choix à ma place. Si moi, je veux que ce soit fait comme cela, ce sera fait comme cela. Et personne ne pourra m'empêcher de comment ça sera fait ou pas.
1: Et tu es le responsable, alors?
0: C'est ça, à 100%.
1: Et c'est quelque chose qui se transforme, évidemment, parce que maintenant, tu as 22 ans, mais quand tu es plus jeune, c'est quelque chose...
0: Oui, quand on est plus jeune, on fait tous des erreurs. Moi, je ne suis pas blanc comme neige, hein. Je ne suis pas un ange non plus. Voilà, j'ai fait des erreurs dans ma vie, j'ai trouvé des solutions à ces problèmes-là et à ces épreuves, parce que sans leçons, sans épreuves, on ne sait pas grandir, on ne sait pas mûrir. Donc,
1: et cet effet-là, est-ce que c'est aussi grâce aux autres que tu as pu te transformer, apprendre de tes erreurs ?
0: Oui, c'est ça. On gagne de plus en plus en maturité. On se construit une nouvelle personnalité qu'on n'en avait pas avant. Et les gens changent au fur et à mesure du temps, en bien ou en mal. Tout dépend.
1: Merci. Voilà. Et une dernière affirmation, c'est celle-ci. On peut tenir à quelqu'un sans lui appartenir.
0: Oui, c'est vrai. Que ce soit en amour ou en amitié, on n'a pas toujours la même vision des autres. Par exemple, moi, je vais prendre quelqu'un comme mon meilleur ami, alors que lui, il n'aura pas la même vision que moi. Il va me prendre comme un ami ou une connaissance. Donc, tout dépend de la personne.
1: Je te remercie beaucoup. Et je te propose ta première musique, ça va être du...
0: Michael Jackson.

0: On vient d'écouter, c'était Michael Jackson. Je voudrais juste poser une question. On va écouter aujourd'hui 4 ou 5 musiques de Michael Jackson. Yeah. Pourquoi ce choix ?
1: Michael Jackson était, par rapport à la famille, le jour de son décès. J'ai appris la nouvelle du coup à la télévision. On regardait Euronews, mon père et moi. Et je regarde avec lui et je vois du coup un homme qui est sur un traquenard du coup. J'ai demandé à mon père, oui, qui est ce monsieur ? Pourquoi tout le monde pleure ? Et mon père me dit, oui, c'est Michael Jackson. Et du coup, il me montre des clips à lui, qui est The Don't Care About Us, ce titre-là que j'ai mis dans le podcast. Je suis directement tombé fan, on va dire, de sa musique, de ses danses, de ses performances, de la personne en lui-même. C'était une très, très, très bonne personne, malgré ce qu'on disait sur lui. Toutes les poubelles qu'il disait sur lui, malheureusement, ça a détruit cette personne-là. Parce qu'il menait des combats, que ce soit pour des œuvres caritatives, que ce soit pour des hôpitaux. Je ne sais pas si vous connaissez le concert, enfin, le Bad Tour. Tout l'argent qui a été réuni pour le Bad Tour, il l'a tout donné à des œuvres caritatives. Et à des hôpitaux pour le cancer, pour les soins, pour les enfants.
0: Et ici, c'est aussi fort rattaché à un sentiment par rapport à l'échange que tu as eu avec ton papa.
1: C'est ça.
0: À ce moment-là, tu avais quel âge ?
1: J'avais 6 ans, 5-6 ans.
0: Je te remercie beaucoup, Momo. Ici, c'est pour introduire la première thématique, pour parler de la famille. J'ai quelques questions. Est-ce que je peux te les proposer ?
1: Oui, dis-moi.
0: Momo, qu'est-ce qui te faisait sentir en sécurité quand tu étais tout petit dans la famille ?
1: L'amour de mon père et de ma grand-mère. Qui est décédé. Ouais. C'est quand ma mère, elle a eu son contrat du coup d'infirmière en Belgique, parce que la Belgique est partie en Tunisie pour chercher des infirmières. Elle a été piochée dans les 100 qu'il y avait. Elle est partie et nous, on devait la rejoindre 2 ans après pour qu'elle s'installe, elle fasse un appartement, qu'elle soit en place, on va dire. Et à ce moment-là, j'étais avec mon père et ma grand-mère. Mon père était animateur d'hôtel. Donc voilà, c'est grâce à ça qu'il connaît beaucoup de choses, la musique, enfin...
0: Sa dynamique voilà. Aussi, parce que j'imagine c'est que ça. Tu as pris aussi de lui.
1: C'est ça, c'est ça. Mon père, c'est un clown. je rigole beaucoup avec lui, je passe de très très très bons moments avec lui quand je suis avec lui. Et voilà, du coup, j'ai jamais eu un manque d'amour de mes parents ou de la famille en général, on va dire.
0: Et ça, ça fait partie du sentiment de sécurité aussi, recevoir de l'amour.
1: C'est ça, c'est ça, de l'affection, de l'encouragement, que ce soit ma mère ou mon père, en fait. Donc, voilà.
0: Momo, dans ta famille, qu'est-ce qui t'a aidé à te sentir toi-même ? Même un petit détail. Ben, tu as un peu répondu, je trouve. Mais...
1: Sentir moi-même. Je suis toujours moi-même avec... On est toujours soi-même avec la famille. Donc je comprends pas la question.
0: Ah, te sentir toi-même, mais en tant qu'individu, en tant que Momo. Au-delà de la famille, tu t'es transformé, tu es devenu l'adulte de 22 ans aujourd'hui.
1: Mais... Je crois qu'on m'a beaucoup responsabilisé, c'est ça qui a fait que je sois la personne d'aujourd'hui. Avec les leçons et les erreurs de mes parents qui sont malheureusement divorcés, ça m'a beaucoup appris au fur et à mesure du temps.
0: Ce divorce aussi ?
1: Oui, c'est plus pour moi c'est un choc pour les enfants. Alors moi je suis contre les divorces, pour moi il y a toujours des solutions. Que le divorce, vraiment le divorce c'est la solution, enfin c'est la solution Z on va dire. Mais bon, malheureusement ils se comprennent pas, c'est comme ça.
0: Est-ce que l'on appartient à ses parents et est-ce qu'on appartient à leur culture, Momo ?
1: Oui et non. D'un point de vue général, enfin pour moi, j'appartiens à la culture de mes parents et la religion, enfin que ce soit religieux ou oui. Mais d'un point de vue général, il y a beaucoup de personnes qui ne prennent pas exemple sur leurs parents, on va dire. Je connais beaucoup de personnes qui n'ont pas vécu avec leurs parents. Mm-hmm. Je connais des personnes qui, dès jeune âge, vivaient tout seules dans un appartement. Donc, voilà.
0: Est-ce qu'on peut être soi-même partout ?
1: Oui et non. soi-même avec les amis, la famille, pas soi-même dans le monde du travail, dans... professionnalisme, c'est tout à fait autre chose.
0: Et pourquoi ?
1: Je pense que quand on est soi-même dans le monde du travail, enfin, ça dépend de dans quel milieu on est. Par exemple, que soit si je suis PDG d'une entreprise, je vais pas être moi-même avec les employés. Vous voyez,
0: Tu as un
1: je
0: masque.
1: dois être, voilà, c'est ça. Je dois être dur avec eux pour qu'ils fassent un bon travail, on va dire. Enfin, mitigé. Je suis bon, je suis correct et je suis honnête. Si la personne est honnête avec moi, il n'y aura pas de souci. Mais si la personne essaye de magouiller mes affaires, là, ça va être autre chose.
0: Et à 22 ans, est-ce que tu vois pas ça comme étrange parfois? Le besoin qu'on a chacun, suivant son travail, sa situation, de mettre un masque, justement. Est-ce que c'est pas un peu étrange, cette conception-là de la vie aussi, pour un jeune de 22 ans?
1: Pour un jeune de 22 ans, on est encore jeune, comme tu dis. Donc, on ne connaît pas la vie tant que telle. On est au tiers ou quart de l'âge.
0: Au
1: Donc,
0: début.
1: on est vraiment au début. Donc, c'est à cet âge-là qu'on va commencer à avoir de l'expérience dans le monde du travail, on va dire.
0: Pour le monde du travail, quoi.
1: Oui, voilà, c'est
0: Est-ce que
1: ça.
0: tu n'as pas l'impression que ce masque, on le porte dans beaucoup d'autres situations?
1: Je sais pas. Non.
0: C'est étrange, hein,
1: Ouais,
0: cette question.
1: ouais,
0: C'est
1: ouais. Tu me poses une colle là. Je sais pas.
0: Je pense en amour, mais tu verras plus tard. Enfin, si, en amour, par exemple.
1: Ah, j'ai beaucoup d'expérience en amour. L'amour.
0: T'es pas obligé d'en parler si tu te sens pas à l'aise.
1: L'amour, j'ai toujours été moi-même. J'ai toujours été moi-même. Mais il faut pas mettre de masque quand tu es amoureux de quelqu'un ou. Quoi, si tu aimes ou si que la personne, enfin, si tu vois que la personne t'aime en retour, tu vas pas mettre un masque devant cette personne-là. Enfin, moi, j'ai jamais été pas moi-même, entre guillemets.
0: Et dis-moi, c'est quelque chose de puissant, hein, parce que c'est quelque chose qu'on maîtrise parfois pas. L'amour, tu vois, ça nous guide, ça nous bouffe, ça nous pousse à.
1: Oui.
0: Mais qu'est-ce que je voulais te dire par rapport à ça?
1: Ça change la personne aussi,
0: Ouais,
1: hein.
0: mais cette puissance-là qui vient d'ici, c'est pas quelque chose à essayer de cultiver pour être comme ça en permanence, même au travail. Parce qu'il y a des gens peut-être qui font un travail qui est tellement, tellement ici. Qu'est-ce que je suis en
1: Ouais.
0: train de montrer là?
1: Le cœur.
0: Est-ce que c'est pas un manque de quelque part un manque de cœur, un manque de passion? Parce que souvent le travail c'est l'obligation, c'est quand même on se sent
1: Oui, on se sent obligé pour. Oui, je vois
0: pour
1: ce que tu veux
0: maintenir la
1: dire.
0: cadence.
1: Oui, je vois ce que tu veux dire. Moi, je fonctionne toujours dans cette démarche-là que si on fait un travail, c'est qu'on doit aimer ce travail. C'est pas en se levant le matin, oh, je dois aller au boulot, etc., etc. C'est t'as envie d'aller dans, enfin, travailler, du coup. Tu dois avoir l'amour, tu dois avoir de l'amour au travail.
0: Ressentir en tout cas
1: Voilà,
0: les choses.
1: ressentir, des fois c'est compliqué.
0: Je peux être curieux,
1: Bon.
0: tu es dans quel secteur d'activité?
1: Restauration et ma mère, elle est infirmière à domicile, donc je suis son chauffeur, entre guillemets.
0: Et tu vois aussi sa fatigue.
1: Oui, c'est ça. Et des fois, ça. Enfin, il y a quelques petites disputes entre nous, mais
0: Quelques
1: bon,
0: petites frictions.
1: c'est. Voilà, c'est ça.
0: Qu'est-ce que tu as construit toi-même, Momo, en dehors de ta famille et qui te ressemble?
1: Qu'est-ce que j'ai construit qui me ressemble? Un entourage? Un très bon entourage? Pour moi, mes amis, c'est mes frères. C'est pas comme des amis ou des connaissances. Enfin, j'aime pas employer le terme ami parce que si la personne que je fréquente cette personne, je la prends pas comme un ami, je la prends comme un frère.

0: On vient d'écouter Michael Jackson, Thriller, qui est en lien avec la fin de Cypher que j'ai eue en primaire, où j'ai joué Michael Jackson, bien sûr. Donc j'avais le gant, les déguisements, j'ai fait toute la chorégraphie avec les élèves, et c'était le top, on a mis le feu sur la scène.
1: Quel sentiment qu'est-ce que tu as ressenti justement à ce plaisir de te représenter sur scène?
0: C'était incroyable. Donc les gens applaudissaient, chantaient, dansaient.
1: Applaudissaient qui?
0: La musique, au moins, c'est ça. Je crois moi, enfin les élèves, mm-hmm. les élèves et moi du coup. On avait bien performé ce jour-là.
1: C'est un souvenir qu'on garde tout le temps.
0: Hein. C'est ça.
1: Merci à Momo. Je te propose la première question sur l'école. C'est qu'est-ce qui te faisait ou fait sentir bien ou compris à l'école?
0: J'ai toujours eu un bon lien avec les professeurs. Ouais, c'est ça qui me fait sentir bien à l'école, je trouve. Si on a des profs chaleureux qui viennent avec le sourire chaque matin, qui ne poussent pas la tête, qui sont toujours là pour toi, que ce soit dans le bon, dans le mauvais, et toujours avec le cœur. C'est ça qui est... J'ai toujours eu des bons professeurs.
1: Est-ce que l'école, Momo, t'aide ou t'a aidé à mieux te connaître?
0: À mieux me connaître? Non, pas forcément. Je sais pas, ça m'a aidé à mûrir, entre guillemets, aussi, comme un peu la famille, parce que j'ai... Comme je t'ai dit, j'ai des profs extraordinaires. J'ai eu des profs qui étaient bienveillants avec moi, qui étaient aux petits soins aussi quand j'allais pas bien, qui s'inquiétaient toujours pour moi et qui m'ont fait réussir.
1: Est-ce que tu as l'impression que le rôle de l'école aussi, c'est d'apprendre à mûrir, justement?
0: Oui, c'est une éducation sur la personne.
1: Ça, ça incombe pas aux parents, ça. L'éducation, c'est aussi l'école qui a un petit...
0: Oui.
1: Ouais.
0: Oui.
1: Mûrir, ça veut dire quoi pour toi, Momo?
0: Mûrir, c'est grandir en âge. Et avoir le mental différent.
1: Qui se transforme.
0: Avoir une mentalité différente, oui. C'est ça.
1: Qu'est-ce qui aide le plus le jeune, en général, à se sentir en sécurité ou à sa place à l'école? Tu l'as un peu dit, hein.
0: Bah, comme je t'ai dit, les professeurs. De quoi?
1: Qu'est-ce qui aide le plus les jeunes à se sentir en sécurité ou à leur place à l'école? Je pense, moi, souvent, c'est au cas de harcèlement. Parce que, bon, oui. Parfois, c'est entre vous. Ce sont les étudiants qui ne sont pas très...
0: Oui. J'ai déjà eu le cas dans ma classe, une élève qui se faisait harceler. Et moi, j'ai directement pris sa défense. Parce que je n'accepte pas le harcèlement et je ne sais pas pourquoi harceler une personne. Pour moi, ça n'en vaut pas la peine. Nos parents ne nous ont pas éduqués comme ça.
1: Qu'est-ce que tu dirais aux jeunes qui se sentent mal, plutôt, à l'école aujourd'hui?
0: De ne pas se laisser faire. De ne pas se laisser faire et de laisser les gens parler. Parce que ce n'est pas eux qui vont vous aider à avancer dans la vie.
1: Tu veux dire ceux qui ne sont parfois pas très corrects avec eux?
0: C'est ça.
1: Ouais.
0: C'est
1: ça. Mais où trouver...
0: Faut nier.
1: Ouais. Mais qu'est-ce qu'ils peuvent faire pour quand même... Parce que nier, être dans une option personnelle, c'est difficile parfois. Mais est-ce que l'école n'a pas un rôle à jouer justement pour aider, soutenir plus?
0: Bah, les professeurs et les éducateurs, hein, faut toujours en parler. Je crois même à la direction. Il faut trouver toujours une solution avec la personne qui harcèle.
1: Je vais te poser juste une question, Momo. Imagine, on fait un gâteau. C'est le décrochage scolaire.
0: Okay.
1: Et j'ai besoin des ingrédients pour bien réussir un décrochage.
0: Ne pas faire ses devoirs déjà.
1: Ne
0: pas avoir envie de... Enfin, déjà d'aller à l'école. J'ai déjà subi ce genre de fait. J'ai été élève libre aussi, donc ça joue. C'est la flemme en fait. Enfin, depuis le Covid, je crois, depuis le confinement, les gens ils sont devenus plus mous, plus flemmards. Ils n'ont plus envie d'aller genre, au travail ou que ce soit à l'école. Ils ont envie de rester à la maison.
1: Comment tu le sais, ça?
0: Je sais pas, c'est le sentiment que je vois envers les gens, en fait. Les gens n'ont plus envie de travailler.
1: Il s'est passé quelque chose.
0: C'est ça. La vie a changé depuis le Covid.
1: quand tu choisissais tes cours ou ton orientation, quand tu as choisi ton cours ou ton orientation, oui, est-ce que tu te sentais libre ou parfois limité?
0: Alors, j'ai changé 2 fois d'orientation. Après le CE1D, j'étais en TQ, en artistique, parce que j'aimais bien la musique, de base. Je faisais du piano, de la guitare, de la batterie, je chante. Donc moi, je me suis dit, je suis un artiste. Mon père me disait toujours, oui, tu danses bien, tu chantes bien, pourquoi t'as pas continué la danse, pourquoi t'as pas continué le chant? Mais c'était une école d'art, dessin, on va dire. Saint-Luc, à Saint-Gilles, j'étais là-bas. J'ai passé toute l'année, j'ai eu une AOB. Du coup, je pouvais passer à l'année supérieure, mais je devais changer d'orientation. Donc, je suis parti en bureautique.
1: Tu n'avais pas le choix ?
0: Je n'avais pas le choix. Il n'y avait que cette option-là qui m'inspirait, entre guillemets.
1: La moins pire de
0: voilà, tout. C'est ça. J'ai passé des bonnes années en bureautique. J'étais à Saint-Vincent, policier à Flagey. J'allais rater mon année parce que voilà, j'avais des accumulations qui n'allaient pas. Et puis j'ai été à Waterloo. Et c'est de là que j'ai fait une ligne droite, on va dire, que j'ai bien avancé sur mes projets aussi.
1: Pourquoi ? Qu'est-ce qui s'est produit dans cette école à Waterloo pour que ça aille ?
0: Je sais pas, chaque problème que j'avais, chaque lacune que j'avais, je trouvais toujours un prof qui allait m'aider.
1: Et pourquoi là, c'était possible dans cette école à Waterloo ?
0: Je sais pas, ce n'est pas la même communication que j'ai eue avec les profs que j'ai eus ici à Bruxelles qu'à Waterloo.
1: Tu dirais que c'est une chance d'avoir trouvé cette école-là ?
0: C'est ça.
1: Cette école-là a sauvé ta scolarité quelque part ?
0: On va dire, oui.
1: De quel prof tu te souviendras dans 20 ans, quand tu auras mon âge ?
0: Il y en a plein. Il y en a 4-5.
1: Plus à Waterloo ?
0: Oui. Plus à Waterloo et un à Bruxelles. Prof de néerlandais à Bruxelles.
1: En quelques mots ?
0: Très, très chouette.
1: Pourquoi ?
0: Parce qu'il animait sa classe. On était toujours là à rigoler, il faisait toujours des blagues pendant ses cours. Ça nous aidait à lâcher.
1: Mais vous n'apprenez rien, alors ?
0: Si, on apprend, bien sûr. Quand il faut être sérieux, il faut être sérieux. Mais à chaque... Enfin, quelques petites périodes, il nous fait quelques petites blagues, il rigole avec nous. Ça nous aide à souffler un peu aussi. Moi, je trouve qu'on devrait plus avoir des profs, ce genre de profs, on va dire, que ce soit tout le temps sérieux ou sévère. C'est pas bon pour l'élève, je trouve. Il faut toujours être...
1: Animé.
0: Voilà, animé.
1: Ça demande une sacrée énergie. Hein.
0: Oui.
1: Momo, une autre question, c'est à l'école, est-ce qu'on peut vraiment trouver sa place quand on est différent ?
0: Quand on est différent, différent des autres ? Bah, tout le monde est différent, je crois, à l'école. Hein. On n'est pas tous pareils. Chacun a son vécu, a son expérience, a sa personnalité. Personne n'a la même personnalité, on va dire.
1: Mais ça ne crée pas de l'exclusion, ça, justement, parfois au sein des groupes ?
0: Non. Enfin, oui et non.
1: Des groupes obligés de coexister, parce que l'école, c'est ça aussi.
0: Hein. Oui. J'ai eu 2 élèves dans ma classe qui ont eu le cas, mais je suis toujours là à les ramener vers le groupe.
1: Parce que tu étais attentif à ça ?
0: Voilà. Je suis toujours attentif à la personne qui est toujours seule. Parce que j'aime pas voir les gens seuls. Je vais toujours les ramener, je vais toujours essayer de les intégrer au groupe, qu'elles soient différentes ou pas.
1: L'école, c'est souvent un endroit où on cherche sa place, Momo, où on rencontre des groupes différents et où on découvre aussi certaines limites. On va faire maintenant une petite pause musicale avant de parler d'espaces parfois plus choisis, les loisirs, les passions et les groupes qu'on rejoint par envie. On va écouter quoi ?
0: Michael Jackson.
1: Parle bien devant le micro. Dis, c'est bien cet échange, non ?
0: Ouais,
1: sûr, hein.
0: J'aime bien.
1: Bon, c'est sérieux, mais c'est pas grave. Allez.

0: Billie Jean, c'est un morceau
1: emblématique.
0: Emblématique. Les 25 ans de la, enfin ça nous rappelle le premier Moonwalk, l'anniversaire des 25 ans de la Motown.
1: C'est quoi la Motown?
0: C'était le label où étaient les Jackson 5.
1: Avec un papa qui était quand même assez particulier. Hein.
0: Oui. Mmh. Ouais, très sévère. Mais bon, il y a des gens qui disent que ça a ramené le bon côté, que le mauvais aussi. Bon, c'est devenu un artiste complet à cause de ce qu'il a vécu aussi.
1: Justement, tu parles d'artiste complet. Tout à l'heure, tu te définissais comme étant artiste. Est-ce que tu n'as pas des regrets par rapport à ta formation et par rapport à cette option que tu avais concernant la musique, ta personnalité aussi, ton
0: moi, j'ai toujours mis la musique comme un hobby. J'ai jamais voulu travailler dans la musique, on va dire, ou quoi que ce soit. J'ai toujours fait ça parce que j'aimais la musique.
1: Je te propose, Momo, c'est quelques questions sur les loisirs et passions, si tu veux bien.
0: Oui.
1: Tu sais pourquoi je vais un peu plus vite? Parce que je sais que tu vas travailler après. Et donc, je ne veux pas dépasser, parce que je t'ai promis qu'on a une limite dans
0: soucis,
1: le temps.
0: Pas de souci.
1: Pardon, hein. Tu me dis si je suis un peu trop speed. Hein.
0: Non, t'inquiète, attendez.
1: Momo, tu penses qu'il y a des codes pour entrer dans certains groupes, une façon de parler, ou des centres d'intérêt communs, ou des styles vestimentaires communs?
0: Non. Non, non, je peux être très bien m'intégrer à un groupe d'intello, ou moins un groupe qui fait n'importe quoi, on va dire, qui... n'importe quoi. Enfin, tu m'as compris.
1: Mm-hmm. Mais qu'est-ce que tu ne supporterais pas, justement, quand tu dis n'importe quoi? Parce que ça fait partie d'une question que je voulais te poser tout à l'heure et on l'a zappé. Mais est-ce qu'il y a des groupes, des attitudes qui te dérangent vraiment? Que tu trouves une exagération?
0: La vulgarité. Mm. J'aime pas les gens vulgaires. Ça me...
1: T'en rencontres beaucoup?
0: J'en ai dans mon groupe. J'en ai dans mon groupe d'amis et j'essaie de les corriger un peu sur leur langage, etc. Ils me disent tous, oui, t'es un arabe distingué, toi. Je me dis, oui, je suis fier d'être un arabe distingué. Oui, il faut toujours bien parler, il faut toujours bien se comporter. Pour moi, c'est l'éducation de tes parents que tu montres en image. Enfin, t'es l'image de tes parents. Donc, oui, voilà, pour moi, le langage, l'attitude, le comportement, c'est très, très, très, très, très important.
1: C'est fou parce que toutes les questions que je voudrais te poser, tu y as répondu avant. Parce que par exemple, faut-il se ressembler pour appartenir?
0: Je suis plus rapide que toi.
1: Bah ouais, c'est fou, c'est ton cerveau, mais t'es plus jeune aussi. Hein. Mais faut-il se ressembler pour appartenir à un groupe ou est-ce qu'on peut être différent? Je voudrais quand même.
0: On peut être différent. Dans mon groupe, personne ne se ressemble. On a tous un caractère et un comportement différent.
1: T'as pas l'impression que ça, c'est quelque chose qui a été. Que tu as appris. Est-ce que la famille, c'est aussi dans l'éducation que tu as reçue, parce que tu es quand même très ouvert, et ça, c'est quelque chose qui se nourrit aussi à travers le contexte familial, non? C'est quelque chose. Enfin, dis-moi si je me trompe.
0: Oui, dans le contexte familial.
1: Ben, la façon dont ton papa t'a accompagné, aimé,
0: oui.
1: Ou maman aussi,
0: oui.
1: ou disputé. Enfin, tu vois, il y a un contexte qui fait. Ce que l'on est aujourd'hui aussi.
0: Oui, c'est ça. Mais j'ai déjà répondu à cette question tout à l'heure.
1: J'essaye de te faire parler, en fait. C'est bien parce que tu es attentif. Mais c'est pas grave, parce que l'autre sujet, j'y tiens beaucoup. Mm-hmm. Ah, et qu'est-ce qui te ressemble vraiment? Qui es-tu?
0: Bah, je suis un homme, déjà.
1: Il y a une chanson là-dessus. Hein.
0: Ouais. Laquelle?
1: Je sais plus. Non. Nanana, en somme, bah, c'est vieux. Ah, je crois qu'avec des lunettes, il avait des lunettes et il montrait son cul sur une pochette d'album. Mais ça remonte à loin. Il est parti aux États-Unis, puis il est revenu. Je suis un homme, je suis un homme. Quoi de plus naturel, en somme? Ça te dit rien? Et je reviens pas sur son
0: nom. Il chante en français?
1: Ouais.
0: Non.
1: Bref.
0: Non, tu peux continuer. Hein.
1: Non, mais c'est drôle parce que dans le loisir, en fait, je me rends compte que beaucoup de questions se ressemblent peut-être, mais étaient ouais. plus orientées vers le cercle. En fait, ces questions-là, elles me semblent importantes parce que c'est quelque chose qui n'appartient ni à l'école, enfin, un peu, mais on va dire qu'elles sont plutôt indépendantes de l'école, de la famille, parce que ce sont des cercles d'appartenance, des endroits où toi, tu peux te sentir à l'aise, mais qui sont de ta propre initiative. Mmh. C'est toi qui choisis.
0: C'est ça.
1: Tes amis. Des activités que tu veux faire, et c'est un espace plus libre, enfin, en quelque sorte. Mmh. Et pour moi, c'est important de poser des questions là-dessus, parce que ça t'aide aussi à construire qui tu es aujourd'hui. On vient de parler des groupes qu'on choisit, des endroits où on se sent accepté ou parfois un peu à côté. Maintenant, on va élargir encore un peu et parler du vivre ensemble dans la société.
0: Ok.
1: Et on va écouter
0: Michael Jackson.

0: vient d'écouter Michael Jackson, Beat It, qui dénonce la guerre de gangs. Voilà.
1: Et importante pour parler ici du dernier sujet qui est la société et le vivre ensemble. Je te propose aussi quelques questions, Momo. La première, c'est celle-ci. Momo, qu'est-ce qui fait qu'on se sente chez soi dans un pays ou dans une société ?
0: On se sente chez soi. Mm-hmm. Par exemple, est-ce que je me sens chez moi en Belgique ? C'est ça ? Oui, je me sens à ma place. C'est pas moi qui a été vers la Belgique, c'est la Belgique qui a été vers moi, on va dire. Donc, comme je t'ai dit, la Belgique a été chercher ma mère, donc on m'a ramené, j'ai été expatrié, on va dire.
1: Tu es venu invité parce que ta maman était invitée.
0: Voilà, c'est ça. Et c'est grâce à ma mère, entre guillemets, que je suis ici maintenant. Donc,
1: à quel âge tu es venu ?
0: Je suis venu à 5 ans, en 2008.
1: Dans l'impression du petit enfant que tu étais, avec tes souvenirs, est-ce que c'était pas étrange, c'est pas difficile ?
0: Très difficile, surtout avec la langue. Au début, c'était compliqué, mais je suis arrivé jeune. Donc, au fur et à mesure, j'ai appris à parler français, etc. C'était pas ma langue maternelle. Ma langue maternelle était l'arabe. Mais bon, au fur et à mesure, je me suis senti, je me suis construit moi-même. Je me suis senti moi-même au fur et à mesure du temps. Au début, c'était très, très, très, très, très compliqué, surtout en première primaire. J'ai subi un tout petit harcèlement, on va dire.
1: Mm-hmm. Tu t'en souviens ?
0: Oui, des petites chamailleries ou des petites bagarres.
1: Et jamais de la discrimination ou se dire ?
0: Non.
1: Qu'est-ce qui a fait que tu as été préservé de ça, justement, Momo ? Je dis ça parce qu'il y a beaucoup de jeunes qui peuvent être de tes origines et qui parlent de cette...
0: De la discrimination.
1: De racisme, bien sûr. Et s'il ne faut pas en parler, on n'en parle pas parce que c'est quelque chose que tu n'as pas.
0: Mais j'essaie de me remémorer un passage de ma vie où j'ai subi de la discrimination. Parce que ça m'arrive rarement. Je n'ai jamais... Enfin, j'ai toujours eu un... Quand je parle à une personne, par exemple, je la réponds toujours avec le sourire. Toujours de bonne humeur, toujours avec un...
1: Avec un masque ?
0: Pas de masque. Parce que je suis comme ça, c'est ma nature. Ma nature est comme ça, je donne toujours de la sympathie. Et même si je commets des erreurs, par exemple, je suis toujours le premier à m'excuser envers la personne. Même si la personne est en colère contre moi ou quoi que ce soit...
1: C'est jamais une faiblesse ?
0: Pour moi, c'est une force. S'excuser, c'est une force, parce que c'est une forme de sagesse, pour moi. Donc il faut toujours être sage. Que colérique, parce que faut toujours voir loin, faut pas voir au bout de son nez, on va dire. Donc voilà.
1: Je te propose une autre question.
0: Oui.
1: Est-ce que tu as l'impression que certains jeunes se sentent bien à leur place ou pas en Belgique ?
0: Non, parce que j'ai beaucoup de jeunes, beaucoup de mes amis ou des connaissances qui veulent partir de la Belgique vu la vie d'aujourd'hui.
1: Qu'est-ce que tu
0: mets
1: dans...
0: C'est-à-dire l'économie, la politique. La Belgique devient de plus en plus instable et c'est devenu très difficile de vivre, que ce soit en Belgique ou en Europe. Hein. Je parle de la France ou des Pays-Bas.
1: Tu as 22 ans, c'est plutôt ta génération que tu...
0: Oui.
1: Cette information, ça touche plus ta génération.
0: C'est ça.
1: De jeunes qui en ont assez et qui
0: veulent partir.
1: Qui ont peur pour leur avenir, alors. C'est ça que tu veux dire.
0: Oui. Ils ne voient pas leur avenir ici, en Belgique.
1: C'est quoi les éléments qui favorisent ça ? Les ingrédients qui favorisent ça ?
0: Le monde du travail, déjà. La discrimination, l'économie. Quoi d'autre ? Les gens, ils sont de plus en plus ingrats, de plus en plus vulgaires, impolis. En fait, c'est plus la discrimination.
1: Qu'est-ce que tu entends par discrimination ?
0: Le prénom. L'origine pose problème pour certains et certaines entreprises. Soit on ne te répond pas.
1: Tu veux dire pour un jeune, par exemple, qui cherche du boulot, qui met des CV, ce genre de choses ?
0: Oui, c'est très compliqué. Même pour moi, en voyant mon CV, pourtant j'ai beaucoup d'expérience, que ce soit dans le monde de la restauration, le monde de la vente ou le monde de la bureautique, c'est très compliqué de trouver. trouver un travail au jour d'aujourd'hui.
1: Mais là, tu bosses pour le moment. Donc ça veut dire que les patrons, là où tu travailles actuellement, ils sont passés au-dessus.
0: Oui.
1: Ils ont vu les qualités plutôt que l'origine ou ce genre de choses. Oui,
0: c'est ça. Les qualités, parce que je rends toujours un bon service. J'ai une très très bonne communication avec les clients. Par exemple, je suis dans le monde de la parfumerie aussi. J'ai travaillé ici par XL. Et là, je travaille dans le monde de la niche. Ok, parfum de niche, donc c'est un niveau plus au-dessus. Et les patrons, ils sont très très très contents de moi parce que je vends des parfums que eux-mêmes n'arrivent pas à vendre.
1: Depuis le début de cette émission, Momo, on a parlé de la famille, de l'école, de groupe, de société, et finalement de cette question qu'on se pose tous un jour, est-ce qu'on se sent vraiment à sa place? Qu'est-ce que tu retiens du mot appartenance après tout ce qu'on vient de se dire depuis 45 minutes?
0: Les gens regardent beaucoup la télé, ils regardent beaucoup les médias et ils croient beaucoup aux médias, alors que les médias peuvent te raconter n'importe quoi. Et
1: tu penses aux réseaux sociaux aussi.
0: C'est ça.
1: TikTok, ce genre de trucs.
0: C'est ça. Et l'évolution de l'IA en ce moment aussi. Donc il y a beaucoup de fausses annonces, des fake news, on va dire, que les gens malheureusement y croient. Il faudrait être bête pour croire aux fake news. Il faut aller rechercher. Il faut chercher sur Google, dans les livres ou quoi. Il faut s'intéresser. Par exemple, à la religion. L'islam, par exemple. On parle beaucoup d'islamophobie. Par exemple, que ce soit en France ou en Belgique, on est moins attaqué sur l'islam, je trouve. On a plus de chances qu'en France. En France, c'est vraiment... Dans presque toutes ces news, BFM TV... on parle toujours mal de l'islam. Alors les gens, ils vont commencer à avoir une mauvaise image de l'islam. Et moi, je trouve pas ça correct. Par exemple, moi, je vais pas avoir une mauvaise image si on me dit que les chrétiens commencent à tuer des gens ou les juifs font n'importe quoi avec leur religion. C'est une certaine minorité. Et même l'islam.

Chers auditeurs, auditrices, nous avons plongé dans l'univers sonore du trio Cenace de Colombia. Trio Cenace, un ensemble colombien d'exception composé de frères et sœurs Natalia, Sébastien et Sergio Castrillon, nés et formés à Manizales, en Colombie. Ils expérimentent leur identité musicale à travers des compositions originales où les traditions folk latino-américaines se fondent avec la musique classique, expérimentale et improvisée. Les yeux d'harpe de Natalia à lit technique traditionnelle et approche percussion innovatrice, tandis que son chant raconte des histoires profondément émouvantes sur l'amour, la perte et la nature. Les jeux de violoncelle de Sébastien reflètent un large parcours artistique, du classique à la libre improvisation, avec une sensibilité raffinée pour leur texture et la mélodie. Sergio, musicien et compositeur multidisciplinaire, apporte force et imagination avec son violoncelle préparé et son expression vocale, conférant à chaque composition un univers qui lui est propre. Les trios créent des paysages sonores reliant tradition et avant-garde, où harpe, violoncelle et violon engagent un dialogue intrigant et organique. La musique s'étend de moments intimes et poétiques à des paysages audacieux, au rythme riche, amenant l'auditeur dans son voyage musical profond. On s'est laissé apporter par l'esthétique unique du trio où la tradition, l'innovation et l'intensité expressive se rejoignent. Je vais faire un spécial remerciement à tous les gens qui ont fait possible cette interview, spécialement à Peter Van Rempuy, directeur administratif et artistique de musique publique et au Centre culturel Martins à Bruxelles. Merci beaucoup.

Eh oui, chers amis, une fois encore, nous sommes au rendez-vous. Merci à nos amis les Latinos qui vous ont tenu en haleine jusqu'à présent. 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Pour nous contacter pendant toute cette émission, un seul numéro, c'est le 02 640 87 17. 02 640 87 17. Nous sommes joignables aussi par courriel avec à l'adresse, rédaction@gmail.com, rédaction@gmail.com, et par écrit, par lettre, c'est au 22 avenue Paul Égée 1000 Bruxelles, 22 avenue Paul Égée 1000 Bruxelles. Comme il est de coutume, nous démarrons en musique du côté du Nigeria, Achek Amen. Amen, nous sommes un dimanche. C'est bien de dire Amen un dimanche. Quoique on puisse dire Amen tous les jours. Mais bon, dimanche, vous savez, le jour du Seigneur. Donc, pour les catholiques, vraiment, Amen. Donc, avec Achek, nous sommes du côté du Nigeria.

Le quart d'heure académique. Quart d'heure académique, comme chaque dimanche, le quart d'heure académique, espace de réflexion et de mémoire. Nous vous proposons donc chaque dimanche un proverbe du continent africain pour une petite réflexion empreinte de sagesse. Que nous dit le proverbe du jour ? On ne compte pas sur le grenier d'un autre pour faire des enfants. On ne compte pas sur le grenier d'un autre pour faire des enfants. Si l'on met des enfants au monde, il faut pouvoir les nourrir soi-même, sans attendre que les autres travaillent pour soi. Dans le passé, on disait souvent, quand on évoque les moyens qui vont permettre de pourvoir aux besoins d'un enfant, on disait, et je cite, « il ou elle, le nouveau-né, viendra au monde avec toutes les choses dont il ou elle aura besoin ». Pour parler clairement, on veut dire par là que l'on trouvera toujours le moyen de pourvoir aux besoins de l'enfant. L'enfant étant considéré comme un don de la nature, un don de Dieu, il n'était pas possible que toutes ses forces le privent ou la privent de ses ressources et de son assistance. D'un autre côté, la société traditionnelle était une société communautaire et solidaire. On faisait en sorte de ne laisser personne au bord de la route. En cas de besoin, la famille se réunissait et décidait de ce qu'il fallait pour résoudre les problèmes d'une personne. L'enfant était donc l'enfant de toutes et de tous. De sa naissance jusqu'à sa mort, il ou elle était éduqué par toute la famille et le rôle des oncles, des tantes, des cousins, des cousines était important. On se demande alors pourquoi cette sagesse. Ces mots, c'est un avertissement pour nous dire simplement qu'il faut d'abord, dans un projet, compter sur ses propres moyens. C'est aussi un conseil qui nous incite à vivre selon nos moyens. En effet, surtout aujourd'hui, avec les réseaux sociaux, le monde est devenu très petit. On voit souvent miroiter à travers Internet ces personnes qui partent de rien et qui, tout d'un coup, ont une vie formidable, extraordinaire, une richesse qui les propulse dans un monde de rêves. On les admire, on les envie, mais le plus souvent, on ne sait pas d'où viennent les moyens. Le pire, c'est que certaines personnes veulent avoir cette vie de rêve sans en avoir les moyens. C'est à partir de ce moment que la porte s'ouvre sur des dérives. L'envie, le désir de copier, d'être au-dessus des autres, de faire croire ou de chercher à tout prix à atteindre un objectif dont on n'a pas les moyens, nous conduisent parfois à la catastrophe. L'envie, la jalousie, le manque de sagesse, le manque d'humilité pousse à des extrêmes. Et chers amis, c'est le sens de cette sagesse. On ne compte pas sur le grenier d'un autre pour faire des enfants. Nous continuons avec les éphémérides et évocations historiques. 13 juillet 2011, la résolution 1999 du Conseil de sécurité des Nations Unies admet le Soudan du Sud comme nouveau membre. 14 juillet 1953, à Paris, la police tire sur des Algériens, 6 morts. Des Algériens du MTLD de Messalt Ad termine le défilé de la CGT Place de la Nation pour célébrer la Révolution française. Les Algériens sont dignes et disciplinés. Ils ont des banderoles. À la fin de la manifestation, les policiers se précipitent sur les porteurs de banderoles et les matraquent. Ceux-ci se défendent. Les policiers reculent puis font feu.
il y a 6 morts algériens tués par balle et 44 blessés graves. Le 22 juillet, 2000 personnes se rendent aux obsèques des victimes. Le préfet de police est Jean Bello, qui a réintégré de nombreux policiers révoqués en 1945. Maurice Papon est secrétaire général de la préfecture de police. Faut comprendre, si on mentionne ici Maurice Papon est un collabo. Il a été un collabo pendant la guerre, un collabo qui a su se recycler. Mais on a su le détecter, il a été jugé pour collaboration après. Mais pendant longtemps, l'administration française a fait semblant ou a ignoré que Maurice Papon était un collaborateur. Il a occupé des postes. On voit ici qu'il était secrétaire général de la préfecture de police alors qu'il devait être jugé comme collaborateur, ce qui a été fait. 14 juillet 1904, la cartouche sanglante du 14 juillet à Fort Crampe, Oubangui, Chari. À Fort Crampel, en Oubangui, Chari, maintenant République centrafricaine, le commissaire aux affaires indigènes de première classe, Léopold Godet, son collègue Georges Toquet, administrateur de troisième classe, sont des tortionnels de la pire espèce. Dans les registres où Toquet note cette décision, les mots « affusillés » reviennent fréquemment. Godet ordonne de cuire une femme vivante dans un four. Un certain Papka leur est amené, suspecté d'avoir attiré une expédition dans un guet-apens qui a fait plusieurs victimes. En mai 1903, Toquet prescrit son exécution, mais il ne sera pas fusillé pour célébrer dignement la fête nationale. Godet décide d'offrir le 14 juillet son supplice en spectacle à la population et lui attache au cou une cartouche de dynamite. Ça a l'air idiot, explique Godet, mais ça éduquera les indigènes. Si après ça, ils ne se tiennent pas tranquilles. L'explosion a déchiqueté la victime sous les yeux d'une foule stupéfaite. Cette nouvelle provoque de l'émoi en métropole. Loubé, président de la République, demande une enquête qui sera confiée à Brazza. Godet et Toquet sont traduits devant la cour d'assises de Brazzaville. Durant ce procès, Toquet décrit une façon effroyable les dispositions prises pour procéder de force au recrutement des porteurs dans des villages réfractaires à toute servitude. Ça a été le massacre général pour faire marcher le service. Obéissant à une circulaire, ils organisent des camps d'otages destinés aux femmes indigènes et à leurs enfants pour convaincre les hommes de fournir gratuitement leur travail. Elles sont nombreuses à y mourir de faim ou à être attribuées aux tirailleurs. La cour accorde à Doguet et Toquet les circonstances atténuantes et les condamne à 5 ans de prison assortie d'une amende immédiate de réclusion de peine. Donc voilà les atrocités que nous pouvons relater. Je vous informe que c'est... Le premier test vient de Benjamin Stora, Le Monde, 14 février 1999, à la page 8. Nous continuons toujours avec ces atrocités et le journal L'Illustration. À la fin du siècle, la race des Kanaks aura sans doute disparu, Nouvelle-Calédonie. Après l'écrasement en mai de la commune de Paris, Richard Cortambert écrit dans l'illustration du 15 juillet 1871 « La vieille Europe se meurt de pléthore de l'ère de la liberté. Il est en profusion dans le reste du monde alors qu'on étouffe ici. La vie nouvelle, la vie qui peut encore couler à plein bord
pour ceux qu'une éducation perverse ou que de fatales engrenages ont dernièrement poussé à la révolte, c'est l'existence loin de nos luttes maudites dans une nouvelle patrie sur un sol complètement neuf. Pour cette renaissance, aucune contrée n'est mieux choisie que la Nouvelle-Calédonie. Ne peut-on pas dire à ces malheureux, les communards donc, vous êtes pauvres, l'envie vous dévore. C'est là tout le secret de vos haines et de votre politique. Ignorez-vous qu'au lieu de pourrir dans une agitation sans fin, comme le vaisseau naufragé, vous pouvez, en franchissant l'océan, jouir d'une existence 100 fois plus enviable que celle de ces prétendus gens heureux dont vous êtes follement jaloux. La Nouvelle-Calédonie est moins une terre d'asile qu'un pays d'espoir. Si nous étions plus entreprenants, plus colonisateurs, nous nous serions déjà vigoureusement implantés dans cette île. Elle contiendrait sans peine 3 millions d'habitants et elle n'a pas encore 3 000 colons. Dans quelques jours, sans doute, seront embarqués pour cette destination les coupables qui, sans aucune pensée politique que l'esprit de la destruction, faillirent cependant tenir quelques jours le pays entre leurs mains. Je persiste donc à saluer la Nouvelle-Calédonie comme une seconde patrie pour les insurgés que la société française, forte de ses droits, rejette loin d'elle. Cet ouvrage, La Nouvelle-Calédonie de Jules Garnier, nous fournit sur les indigènes des peintures vraiment étranges. Les Kanaks ou néo-calédoniens, pardon, sont d'affreux noirs, fort peu vêtus lorsqu'ils le sont et très disposés à dévorer la chair de leurs semblables. Au reste, la mort les fauche avec une rapidité presque foudroyante et à la fin du

le malade cesse de manger pendant 3 jours, on lui arrache le reste de la vie. C'est presque toujours un fils, un père ou un parent rapproché qui se charge de cette généreuse exécution. L'installation en Nouvelle-Calédonie ne rencontre qu'un obstacle, ce sont les indigènes qui résistent encore difficilement à la tentation de la chair, c'est-à-dire au cannibalisme. Mais il est prouvé, c'est qu'en 4 jours que leur chiffre diminue dans une proportion des plus rassurantes et jusqu'à la fin du siècle, on montrera dans les foires les derniers survivants des Kanaks. Au reste, les néo-calédoniens sont peu redoutables. Un Français armé d'un fusil chapote tiendra en respect 100 indigènes et la seule apparition d'une frégate en mer protège les étrangers qui s'aventurent à l'intérieur. Voilà l'image qu'on donne de la Nouvelle-Calédonie et de ses habitants. Calendrier des crimes de la France outre-mer, Jacques Morel. 2014, nouvelle banque de développement est inaugurée par les BRICS. Juillet 1969, lancement d'Apollo 11, première mission spatiale destinée à poser des astronautes sur la Lune. 19 juillet 1947, assassinat du nationaliste birman Aung San, père de l'indépendance de la Birmanie. C'est le père d'Aung San Suu Kyi qui, voilà, vous connaissez cette dame avec ses péripéties. 1979, révolution sandiniste au Nicaragua. Voilà qui met fin à notre quart d'heure académique de ce dimanche. Dans quelques instants, ce sera le 7 jours en Afrique et dans sa diaspora. On se retrouve dimanche prochain. Donc, avec les mots de sagesse et notre éphéméride.

0: Bonjour auditeurs et auditrices, c'est l'heure de notre magazine d'information 7 jours en Afrique et dans sa diaspora. À la présentation, Sanoussi et moi-même, Ned. À la régie, nous avons Fontaine. À la mise en réseau, Yves Lodenou. Voici quelques titres de notre magazine. Politique Society, à l'ONU, sanctionne Corneille Nangaa et 5 autres chefs rebelles. RDC, plus de 20 morts dans différentes attaques des ADF à Beni. Ouganda, 21 morts dans une sortie de route d'un bus scolaire. Sao Tome et Principe, 4 candidats en lice pour la présidentielle. Et nous avons également un invité du SJAD, ce sera avec Ejan Fernando, consultante en cybersécurité et GRC. Nous allons commencer ce magazine avec le chapitre politique et société. L'ONU sanctionne Corneille Nangaa et 5 autres chefs rebelles.
1: La situation politique et sécuritaire en RDC a vibré au rythme des sanctions cette semaine. Le Conseil de sécurité des Nations Unies vient d'inscrire 6 individus et 2 entités sur sa liste des sanctions contre les groupes armés opérant dans l'est de la République démocratique du Congo. Le comité des sanctions 1533 a donc notamment ajouté sur cette liste hier, jeudi 16 juillet 2026, Corneille Nangaa, ancien président de la CENI, désormais chef de l'Alliance Fleuve Congo AFC, allié du M23, les sanctions concernent le gel des avoirs, l'interdiction de voyager et l'embargo sur les armes. Les autres sanctionnés sont Sébastien Iwimbabazi des FDLR, Mohamed Loumissa des ADF, Charles Sematama des Tiwi Rwaneho, John Imani Zenzi du M23 et Gustave Kubawu des FDLR FOCA. Les 2 entités visées sont l'Alliance Fleuve Congo et le groupe armé Tiwi Rwaneho, accusés d'atrocités contre les civils et de recrutement d'enfants soldats.
0: Ultimatum du retrait des Rwandais, la société civile de Masisi exige des sanctions. Ces sanctions ne sont pas les premières ni les seules, et concernant l'État rwandais par exemple, les États-Unis lui avaient fixé un ultimatum pour cesser son soutien à l'alliance AFC-M23 et retirer ses forces de l'Est de la RDC. L'ultimatum est arrivé à échéance le 15 juillet 2025, mercredi donc, mais personne n'a observé le moindre début de retrait des troupes rwandaises du sol congolais. Face au mépris de cet avertissement et à l'intensification des affrontements sur le terrain, la société civile de Masisi exhorte la médiation états-unienne à sortir des simples sommations verbales et à imposer un cadre international contraignant. Et bien sûr, c'est le 15 juillet 2026. Au contraire, les combats regagnent d'intensité.
1: De leur côté, le président de la commission de l'Union africaine, UA Mahmoud Ali Youssouf, a réaffirmé jeudi le soutien de l'organisation continentale du Burkina Faso dans sa lutte contre le terrorisme et la réalisation de ses priorités nationales. À l'issue d'une rencontre avec le premier ministre burkinabé, selon un communiqué publié par la primature du Burkina Faso, en visite officielle du Burkina Faso, la première depuis son entrée en fonction, M. Youssouf a félicité le gouvernement burkinabé pour la mobilisation citoyenne en faveur du développement endogène ainsi que pour les mesures prises afin de mieux contrôler et valoriser les ressources minières. Au cours de l'entretien, le premier ministre burkinabé Rintalba Jean Emmanuel Guédrago a présenté la vision de son gouvernement concernant les défis sécuritaires auxquels le Burkina Faso est confronté. Il a estimé que les pays du Sahel avaient besoin d'une solidarité plus concrète face à l'insécurité, déclarant « ce n'est pas du terrorisme qui sévit au Sahel ». Dites-le, c'est une guerre de récolonisation. Le président de la commission de l'UIA a assuré que l'organisation continentale, demeurer engagée aux côtés du Burkina Faso. Le terrorisme est un phénomène que toute l'Afrique doit combattre. À cet égard, la solidarité de l'UA est pleine et entière avec le Burkina Faso. Le Burkina Faso n'est pas seul face à ces défis. L'Afrique est à ses côtés, a-t-il déclaré.
0: Alors, au contraire, les combats regagnent d'intensité. Sur la ligne de front, l'annonce de l'échéance de mi-juillet portée initialement par le secrétaire d'État états-unien Marco Rubio dans le cadre des accords de paix RDC-Rwanda n'a donc produit aucun effet dissuasif. Loin de s'engager dans un désengagement tactique, les forces belligérantes du Rwanda continuent d'acheminer des renforts logistiques et d'amplifier les attaques contre plusieurs agglomérations du Nord Kivu. Télésphore Mitondeke, rapporteur général de la société civile de Masisi, dénonce la frustration d'une population meurtrie face à l'impuissance des mécanismes diplomatiques. En RDC, des déplacés perdent espoir, l'ultimatum américain au Rwanda expire. Les combats se poursuivent dans plusieurs zones du Sud Kivu, tandis que des milliers de personnes déplacées qui espéraient regagner rapidement leur village voient une nouvelle fois leur attente déçue. Pour plusieurs observateurs, l'expiration de l'ultimatum sans révolution tangible sur le terrain met à l'épreuve la crédibilité des initiatives diplomatiques destinées à mettre fin au conflit. Selon Mapenzi Manyebwa, analyste indépendant en résolution des conflits, les partenaires internationaux doivent désormais aller au-delà des déclarations. 4 mois après son lancement, l'opération contre les FDLR piétine.
1: Sur le front de la guerre, près de 4 mois après son lancement, l'opération de phare d'essai visant à neutraliser et répatrier les rebelles rwandais des FDLR reste au point mort. Cette opération, lancée le 30 mars à Kisangani, mais aucun bilan officiel ne fait état d'avancée significative. Près de 4 mois après son lancement, aucun bilan officiel ne fait état d'avancée significative de cette opération lancée le 30 mars dernier à Kisangani. Devait concrétiser l'un des principaux engagements sécuritaires de l'accord de Washington, LA se heurte toujours à plusieurs obstacles. Les principaux bastions attribués au FDLR se situeraient au nord Kivu, dans des zones contrôlées par l'AFC M23, ce qui empêche à ce stade le déploiement de FARDC, autre défi, le rapatriement des combattants volontaires, qui nécessite une étroite coordination entre la RDC, le Rwanda et les partenaires internationaux, dans un contexte de méfiance persistante entre les deux pays.
0: Toujours en RDC, plus de 20 morts dans différentes attaques des ADF à Beni. Pendant ce temps, dans l'est de la République démocratique du Congo, les rebelles des ADF poursuivent leurs attaques contre les civils. Une attaque a été menée à l'aube du 14 juillet dans la commune de Moulekera. Cette flambée s'inscrit dans une série de violences qui auraient déjà fait plus d'une vingtaine de morts ces derniers jours dans le territoire de Beni. Selon l'ONG locale Badilika, plus de 200 civils ont été tués entre avril et juin 2026 dans les territoires de Beni, Rutshuru, Masisi et Walikale. Toujours selon cette ONG, les ADF seraient responsables de près de 90% des massacres recensés principalement à Beni. Le Présidium de l'Union Sacrée appelle à une mobilisation nationale le 22 juillet.
1: Le Présidium de l'Union Sacrée de la Nation s'était réuni ce jeudi 16 juillet 2026 dans la soirée à Kinshasa. À l'issue de cette rencontre, le secrétaire permanent de la plateforme présidentielle, André Mbata, a lu une déclaration annonçant une mobilisation nationale le 22 juillet prochain à Kinshasa. Dans les chefs liés des provinces ainsi qu'au sein de la diaspora, selon cette déclaration, cette mobilisation visait à défendre les institutions de la République face à ce que l'Union sacrée qualifie de tentative de coup d'État contre la nation, qu'elle attribue à ses alliés du Rwanda et de l'AFC M23. Le secrétaire permanent a également renouvelé le soutien de l'Union sacrée aux forces armées de la République démocratique du Congo. FARDC, et au président Félix Tshisekedi, qu'il a présenté comme le garant de l'unité nationale, conformément à l'article 69 de la Constitution.
0: Nous allons marquer une pause dans son magazine et nous reviendrons avec l'Ouganda et notre invité du journal.

0: L'Ouganda annonce la guérison du dernier patient d'Ebola. Les autorités sanitaires de l'Ouganda s'apprêtent à autoriser la sortie de l'hôpital du dernier patient d'Ebola encore pris en charge. Il s'agit d'une étape décisive que le pays est sur le point de franchir dans la lutte contre le virus mortel. Cette guérison marquera le début d'une période de surveillance de 42 jours exigée par l'Organisation mondiale de la santé, l'OMS, avant qu'un pays puisse être officiellement déclaré exempt du virus. Les autorités ougandaises espèrent désormais qu'aucune nouvelle infection ne sera enregistrée afin de tourner définitivement la page de cette épidémie. Nous arrivons maintenant à notre invité du journal, Ejane Fernando, consultante en cybersécurité et GRC, et sur la thématique cybersécurité en Belgique, qui sera entretenue avec Sanoussi.
1: Bonjour Ejane.
2: Bonjour.
1: Ça va?
2: Ça va très bien, merci.
1: Ça va. Et vous pouvez vous présenter pour que nos auditeurs et auditrices fassent votre connaissance?
2: Je m'appelle Ejane Fernando et je suis originaire du Brésil. Et je suis en Belgique depuis un petit peu de temps. Et entre-temps, j'ai fait une reconversion qui vient d'un background médical à un background IT.
1: Et vous pouvez nous parler un peu de votre parcours, un peu approfondir un peu pour que nos auditeurs fassent plus aussi de votre connaissance.
2: En fait, en arrivant ici en Belgique, j'ai dû faire toute une reconversion. J'ai dû apprendre des choses. J'arrivais ici, je ne parlais pas les langues du pays. Alors, j'ai fait des cours de français, néerlandais et autres. Et aussi, à cause de mon background, j'ai dû choisir un autre domaine parce que sinon je devais devenir infirmière et ce n'était pas du tout ce que je voulais faire. J'ai choisi de suivre une formation technique chez Interface 3 et j'ai eu une formation en tant qu'administrateur réseau et système. Cela m'a permis d'avoir l'expérience et un stage au CIRB que aujourd'hui s'appelle Paradigme, que c'est le centre de l'informatique bruxellois. De cette expérience, j'ai travaillé pendant 7 ans chez Smart, qui est une coopérative belge qui aide les artistes avec leurs contrats et autres. Mais moi, j'ai toujours voulu faire de la sécurité informatique et c'est comme ça que je suis aujourd'hui GRC consultante.
1: Ok, et vous avez parlé tout à l'heure de la reconversion de ce que vous faisiez avant, parce que vous étiez déjà dans une autre option et vous avez changé pour s'élancer dans la tech. Et qu'est-ce qui vous a poussé à faire la reconversion?
2: Première chose, c'était que moi, je faisais un métier complètement différent qu'un métier d'infirmière ici en Belgique. Et je me disais, si je dois encore faire 2 ans pour quelque chose que j'ai déjà fait longtemps au Brésil, que je commence quelque chose de nouveau, j'ai toujours aimé l'informatique. Et c'est grâce à toute cette vision et aussi les possibilités, parce qu'on sait ça très bien, les métiers dans la tech, on a de bonnes opportunités et des meilleurs salaires aussi. Et avec Interface 3, qui c'est une école qui aide surtout les femmes en informatique, j'ai eu vraiment la possibilité de me former comme administratrice et réseau système, des possibilités de stage dans des entreprises importantes et reconnaissables. Mais aussi, au-delà de ça, il me manquait toujours quelque chose et je sentais que je devais faire le pas et c'est comme ça que j'ai commencé toute la reconversion à nouveau, mais pas de zéro, à la cybersécurité.
1: Ok. Et est-ce que vous pouvez nous parler un peu de vos débuts? En fait, comment se sont passés vos débuts et quels défis avez-vous surmonté dans la cybersécurité?
2: En fait, j'ai dû commencer de zéro, réellement commencer de zéro, même si j'avais un background déjà informatique qui me permet d'avoir beaucoup de connaissances. J'ai commencé par des cours de langue parce qu'on sait très bien, dans l'informatique, l'anglais il est très important. Alors, j'ai fait une immersion d'anglais à Malte et ensuite j'ai confirmé à New York. C'était des investissements que j'ai fait et je sais que c'est pas possible pour tout le monde, il y a toujours moyen de s'y former. Suite à ça, j'ai fait tout un parcours de formation cloud practitioner parce que je voulais bien connaître et maîtriser le cloud. Ensuite à ça, j'ai fait une formation qui est plutôt Blue Team chez Bicode, qui c'est aussi une école qui aide les jeunes à s'y former dans tout ce qui est sécurité et informatique. J'ai fait aussi 2 formations pour devenir vraiment GRC, qui est dans une école qui s'appelle Cyberway Founder. Et là-bas, c'était vraiment ce que je fais aujourd'hui, c'est vraiment de la gouvernance, de la stratégie et de la gestion des risques. Grâce à cette formation, cela m'a ouvert des portes et qui me ramène dans le rôle que je joue aujourd'hui. Mais sans oublier que je suis où je suis aujourd'hui grâce à une formation que j'ai faite de pentest. Et j'ai demandé un stage, j'ai osé demander un stage, pas en pentest, pas en hacker éthique, mais en GRC, et on a accepté. Et aujourd'hui, j'ai fait partie de cette entreprise.
1: Ok, et là, j'ai vu que, en fait, vous avez fait beaucoup de changements des écoles, vous avez fait plein de formations, et dans ce parcours, vous n'avez pas eu des difficultés de ces changements que vous avez fait en tant que... vous avez fait des formations, des stages. Tout ça, vous n'avez pas eu des difficultés par rapport à ça?
2: Normalement, on ne raconte pas les difficultés parce qu'il faut surtout avoir envie de réussir. Mais ce n'était pas facile. C'était vraiment pendant 3 ans, j'ai décidé de mettre en priorité mes envies et pas ce que je voulais faire. Beaucoup des amis à moi étaient en train de voyager pendant que j'étais en train d'étudier. Ça fait 3 ans, jusque le mois de juin, que j'ai étudié non-stop. J'ai fait des formations, des cours de la journée et le soir. Entre-temps, beaucoup de gens disaient que j'étais folle et tout ça, et même moi, j'avais un objectif, que c'est arriver où je suis aujourd'hui. Beaucoup de gens m'ont dit non, c'était pas facile, j'ai eu beaucoup de portes s'y fermer, beaucoup de gens m'ont dit qu'avec mon background, je pouvais pas faire ce métier, parce que le métier que j'ai fait, souvent, sont des gens qui ont fait des études de droit. Mais je suis là-bas aujourd'hui, c'est aussi pour prouver que c'est possible. On me disait que j'étais folle quand je disais que je voulais faire ça, et aujourd'hui, j'ai fait ce métier. J'ai les compétences, mais pour ça, j'ai dû vraiment choisir et parfois abdiquer des choses que je voulais faire. Pendant que tout le monde était en vacances, moi, j'étais en train d'étudier. Et c'est comme ça que les choses sont arrivées. Ce n'était pas facile, mais c'est faisable.
1: Vous avez cru en vous et vous avez arrivé là où vous êtes aujourd'hui.
2: Je ne sais pas si je croyais en moi exactement parce que j'avais cette looping entre le haut et le bas, mais je savais que je voulais arriver dans ce où dont je suis aujourd'hui. Et c'était surtout ça ma motivation. Je suis quelqu'un qui j'ai la foi et alors je disais toujours au Seigneur, Seigneur guide-moi même quand je ne crois pas à continuer droit pour arriver dans mon objectif. C'est ça que j'ai fait pendant tout mon parcours. J'ai eu des personnes autour de moi qui chaque fois que j'avais des doutes me montraient le contraire. Et je ne sais pas si c'était la vie, le destin, ma foi, ma croyance, je ne sais pas. Mais j'étais toujours guidée pour ne pas désister. C'est comme ça que je suis aujourd'hui, là.
1: Il faut toujours avoir le bon entourage et avoir un objectif clair pour qu'on puisse arriver là où on a envie d'aller. Et qu'est-ce que vous pourriez aussi donner? Quelles sont les opportunités concrètes que ce secteur offre aux jeunes aujourd'hui?
2: Dans la cybersécurité, il y a plus que 90 métiers confondus, mais par exemple, il y a les métiers comme le pentester ou le hacker éthique, il y a des métiers dans le SOC, il y a plusieurs métiers, je n'aurai pas le temps du tout à vous détailler. Je vous recommande surtout d'aller sur le site de Bruxelles Formation ou autre, parce que vous avez plusieurs opportunités là-bas dedans. Mais par exemple, moi, j'ai fait de la GRC, qui c'est vraiment un métier qui aide les entreprises à être en compliance avec les lois et les réglementations européennes.
1: Parfait. Et comment expliqueriez-vous le rôle de consultante en GRC à un jeune?
2: Mon rôle, c'est aider les entreprises. Mais mon rôle, c'est aider les entreprises à être en conformité par rapport à les lois et directives belges. Et cela permet à garder une meilleure sécurité, une meilleure résilience. J'ai eu le rôle un peu entre le bodyguard, la prof, et c'est là qui permet de tout fonctionner bien. Je suis un peu la personne qui fait l'orchestration pour que ça fonctionne bien.
1: Ça va, parfait. Et vous avez un dernier mot et avant d'abord de dire votre dernier mot, quels sont vos projets pour l'avenir et où on peut vous suivre pour savoir qu'est-ce que vous faites dans l'avenir?
2: Moi, je suis surtout sur LinkedIn pour tout ce qui est professionnel. Là-bas, vous pouvez trouver mon profil. Mais pour l'avenir, il y aura des certifications. Je viens de finir un bachelier de spécialisation en cybersécurité, que je suis le plaisir et l'honneur de dire que j'ai une distinction. Mais au-delà de ça, si je peux vous donner un mot, et c'est le mot pour clôturer, c'est oser, sois confiant. Si les gens disent que tu ne peux pas faire quelque chose, fais-le et prouve-le qu'ils ont tort. C'est ça que je fais.
1: Merci, Etienne.
2: De rien.
1: Et merci à nos chers auditeurs et auditrices qui nous suivaient. Et merci aussi à Etienne pour sa présence. Et on se dit à très bientôt.
2: À très bientôt.
0: Et on continue ce magazine avec le Tchad. La suppression des visas pour les ressortissants africains dès 2027. Le président tchadien Mahamat Idriss Déby Itno a annoncé mercredi la suppression de l'obligation de visa pour les ressortissants africains à compter du 1er janvier 2027. L'annonce a été faite lors de l'ouverture du Forum africain de l'eau à N'Djamena, capitale tchadienne. Le Tchad, pays du Toumaï, berceau de l'humanité, ouvre ses frontières et supprime les visas d'entrée pour tous les Africains dès le 1er janvier 2027, a indiqué le président. Pour le président tchadien, cette décision constitue une note d'ouverture à l'Afrique tout entière. Ainsi, le Tchad rejoint plusieurs pays africains ayant déjà instauré une exemption du visa pour les ressortissants du continent, à l'instar du Bénin, du Togo, du Rwanda, du Ghana et de la Gambie et des Seychelles. On continue ce magazine avec le Sénégal. Macky Sall cherche le soutien de Diomaye Faye pour sa candidature à l'ONU.
1: L'ancien président sénégalais Macky Sall est attendu ce vendredi 17 juillet à Dakar pour une visite éclair. Il vient tenter d'obtenir le soutien de son successeur Bassirou Diomaye Faye et de son pays à sa candidature au poste de secrétaire général de l'ONU. C'est la première fois que Macky Sall revient au Sénégal depuis qu'il a quitté le pouvoir en avril 2024. Sa fin de mandat fut marquée par la répression de manifestations politiques et la tentative de reporter la présidentielle. Sa visite fait débat au sein de la société civile. Pour les militants du parti APR de Macky Sall, cette visite de l'ancien président est une bonne nouvelle. Abdou Kafor Touré, l'un des porte-parole du parti, estime qu'un soutien de la candidature de l'ex-président n'est pas un acte partisan, mais qu'il permettrait le replacement de l'Afrique dans la gouvernance mondiale. De leur côté, les associations qui soutiennent les familles des victimes de la répression politique sous le régime de Macky Sall s'insurgent de cette visite et du possible soutien à une candidature controversée. Mohamed Fadel Boudian, un membre du collectif des familles des victimes et coordinateur de la structure dans le département des Ziguinchor. Il a perdu son cousin en 2024, tué par balle à marge d'une manifestation. Pour lui, Macky Sall n'est pas légitime de porter la candidature des Nations Unies et de parler au nom de toute l'Afrique. Il souhaite que la lumière soit faite. Tout ce qui s'est passé, plus de 65 victimes tuées sous le règne de l'ancien président.
0: Et on va terminer ce magazine avec l'Union africaine réaffirme son soutien au Burkina Faso face aux défis sécuritaires et de souveraineté. Le président de la Commission de l'Union africaine, Mahmoud Ali Youssouf, a réaffirmé jeudi le soutien de l'organisation continentale au Burkina Faso dans sa lutte contre le terrorisme et la réalisation de ses priorités nationales à l'issue d'une rencontre avec le Premier ministre burkinabé selon un communiqué publié par la primature du Burkina Faso. En visite officielle au Burkina Faso, la première depuis son entrée en fonction, M. Youssouf a félicité le gouvernement burkinabé pour la mobilisation citoyenne en faveur du développement endogène ainsi que pour les mesures prises afin de mieux contrôler et valoriser les ressources minières. Au cours de l'entretien, le Premier ministre burkinabé Rim Talba Jean-Emmanuel Ouédraogo a présenté la vision de son gouvernement concernant les défis sécuritaires auxquels le Burkina Faso est confronté. Il a estimé que les pays du Sahel avaient besoin d'une solidarité plus concrète face à l'insécurité, déclarant « Ce n'est pas du terrorisme qui sévit au Sahel, dites-le. C'est une guerre de recolonisation ». Le président de la Commission de l'Union africaine a assuré que l'organisation continentale demeurait engagée aux côtés du Burkina Faso. Le terrorisme est un phénomène que toute l'Afrique doit combattre. À cet égard, la solidarité de l'Union africaine est pleine et entière avec le Burkina Faso. Le Burkina Faso n'est pas seul face à ces défis. L'Afrique est à ses côtés, a-t-il déclaré. Et voilà, c'est la fin de notre magazine. Merci de l'avoir suivi. 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Dans quelques instants, vous serez en compagnie de l'Africa Sport, suivi de l'agenda et de l'Evuki.

0: Merci, chers amis, d'être au rendez-vous de cet Africa Sport. Africa Sport qui n'aura pas le même format que les autres parce que nous allons nous pencher sur quelque chose qui a défrayé la chronique, surtout du côté français. Vous savez, Mbappé a été victime de mots de racisme. Et ça s'est répété avec cette sénatrice et les médias du côté de la France, surtout se sont donnés à cœur joie. Il y a ceux qui font semblant de découvrir la problématique et qui ont commencé par condamner. On a eu même les politiques qui ont commencé par condamner ou ont condamné, si on puisse dire comme ça. Il y a eu la réaction même de Mbappé. Mais il y a quelque chose qui ne va pas. Il y a quelque chose qui ne va pas parce que ce problème de racisme dans le sport, il y a longtemps que ça existe. Il y a longtemps qu'on a cette histoire en France même, sur les terrains d'Europe, et jamais aucune mesure sérieuse n'a été prise pour que cela s'arrête. Quand on va dans le passé, on voit beaucoup de choses. Ce que les politiciens ont dit, Zemmour, on a Zemmour qui a été condamné pour tout ce qu'il dit et qui est tout le temps invité sur les plateaux pour répéter les mêmes choses. On a en son temps la cousine de Le Pen, Marine Le Pen elle-même, son papa qui a parlé quand la France a eu la Coupe du Monde, on sait ce qu'il a déclaré. Et ça n'a pas beaucoup dérangé. Et puis, quand je réfléchissais à la question, j'ai trouvé, j'ai trouvé un article de fond, le foot français, les Noirs et les Arabes de Patrick Simon dans Mouvement 2014, numéro 78, page 81-89, édition La Découverte. Nous allons lire quelques pages parce qu'on n'aura pas le temps de tout lire. Mais tout d'abord, je voudrais vous faire écouter ceci parce que ça illustre bien ce que je viens de dire, ça résume un peu ce que je viens de dire, c'est quelqu'un qui téléphone parce que, vous savez, il y a une émission sur RMC qui s'intitule « Les grandes gueules » où on s'énerve sur plein de choses, etc. Et ces intervenants se sont dit que, bon, on condamne, etc., etc. Mais ce qui est bien, c'est que dans cette émission, il y a le public qui téléphone et il y a une dame qui a téléphoné et qui dit ceci, je vous fais écouter.
1: Il y a des centaines de langues dans le monde, mais cette dame a décidé de parler vrai.
2: Ce qui me surprend, c'est que en fait, quelque part, on s'insurge alors qu'on a laissé faire. Tout est fait en France pour que le racisme monte. Il y a un racisme décomplexé qu'on voit un peu tous les jours.
3: Ah là, c'est pas en France, hein, c'est au Paraguay,
2: oui,
3: en Espagne.
2: Écoutez,
3: hein.
2: Au Paraguay, mais on leur a laissé la permission du fait que, déjà, nous, on n'arrive pas à le gérer. On laisse un boulevard, par exemple, à des chaînes comme CNews. On continue à inviter des gens comme Zemmour qui ont été quand même multi-condamnés sur des propos racistes. Donc aujourd'hui, on a laissé faire. Et on peut pas s'insurger de voir, en ayant montré cet exemple, on peut pas s'insurger de voir d'autres prendre justement la part belle et s'imprégner de ce qui se passe déjà en France. Ils se disent, mais attendez, on a déjà des enfants de la République qui sont pas défendus sur ces questions du racisme. Donc nous, qui sommes-nous aujourd'hui et tout pour justement fermer nos bouches sur ces sujets-là?
1: Non, parce que je vois quand même les plus gros racistes de France faire les choqués sur le racisme des autres pays. Bruno Retailleau, il a dénoncé le racisme sur Mbappé. Est-ce que j'ai besoin de rajouter une vanne dessus? On parle du gars qui a dit ça.
4: Certes, ce sont des Français, mais ce sont des Français par leur identité. Et malheureusement, pour la deuxième, la troisième génération, il y a comme une sorte de régression vers les origines ethniques.
1: Même la députée paraguayenne, elle entend ça, elle va dire « Non, lui, il est trop raciste pour moi, désolé. » En vrai, dans les autres pays, ils ont juste repris vos mots, mais dans une autre langue. Sinon, vous dites la même chose, hein. Ils ont juste utilisé Google Traduction. Les médias français, ils font grave les choqués. Mais comment ils font pour dire que nos joueurs ne sont pas français? Les gars, toute l'année, vous invitez des gens qui disent pareil. C'est quoi? Vous êtes énervés de ne pas avoir l'exclusivité sur le racisme? Ou bien, même sur le racisme, vous êtes nationaliste. Ça continue à inviter des Zemmour multi-condamnés pour incitation à la haine raciale, hein. Et ça lui demande, qu'est-ce que vous pensez de cette équipe de France? Elle est colorée, non? Et je parle pas des maillots. Hein. Même lui, il est en mode, eh, mais là, vous me chauffez, là aussi, eh.
0: Voilà, pour ne pas aller plus loin, et cela résume parfaitement ce qu'on ressent, ce qu'on a sur les médias français eux-mêmes. C'est bien d'accuser, d'aller accuser les autres, etc., quand les autres le font. Mais quand ça se passe chez vous, quand vos politiciens parlent de ces Noirs-là de cette façon, que faites-vous? Que dites-vous? Qu'est-ce que vous mettez en place? Même quand ça se passe sur le terrain, il y a des choses bizarres. Quand ça se passe sur le terrain, il y a des choses bizarres. Je vais vous faire écouter la réaction. Il y a eu quelque chose que vous pouvez trouver sur YouTube, la réaction. Et il s'agira de la réaction de Thuram qui précise certaines choses et qui montre comment est-ce que ce climat qu'on met et qui entretient ce genre de choses, ce climat-là, donne droit à ce que certaines se comportent de cette manière. Et on va très loin chercher, on indexe de très loin, mais quand ça se passe chez vous, chez nous, qu'est-ce qu'on fait? Thuram va nous parler, écoutons donc Thuram.
5: Le ballon, c'est les cris de singes. Donc on est particulièrement visé parce que c'est au moment où on touche le ballon qu'on entend ces cris qui émanent d'une partie de la tribune.
6: C'est quoi ça? Il n'y a rien à faire dans un stade. Si je prends des jeunes, pourquoi? Ça singe, ça le négro, c'est quoi ça?
7: Venez deux secondes, calmez-vous.
8: Commencez à me traiter de sale noir, rentre dans ton pays, le bruit du singe. Donc ça m'a déplu, quoi. Et ces propos-là, moi, j'en ai jamais connu. J'ai vécu à Paris. Bon, ça s'est toujours bien passé. Depuis que je suis ici, on dirait que si on perd, c'est de la faute des Noirs.
9: À un moment donné, je rigolais parce que il y avait un joueur noir qui, en fait, qui était déstabilisé, qui était en colère, qui se sentait méprisé. Et il parlait à l'arbitre. On lui a dit « calme-toi ». Il faut que tu te calmes, en fait. Ben, c'est ça le problème du racisme. Et d'ailleurs, moi, quand je jouais en Italie, notamment à Parme, une fois, il y avait mes supporters qui chantaient Ibrahimba, c'était un joueur français, mange des bananes sous la cause de la case de Rueda. Et donc, après le match, je vais voir mes dirigeants en disant, bah, écoutez, ça, c'est inacceptable, en fait. C'est pas possible. Et mes dirigeants, ils me disaient, ouais, non, mais c'est pas grave, Lilian. Je disais aux joueurs, non mais attendez, mais qu'est-ce qui se passe? Non mais c'est pas grave, Lilian. Et bon, par nature, quand j'ai quelque chose à dire, je dois le dire. Donc j'ai été à la conférence de presse pour dire aux supporters qu'ils devraient réfléchir un petit peu parce que c'est très humiliant. Et le match d'après, on jouait à Udinese, un match à l'extérieur, il y avait une grande banderole. Donc mes supporters, de part, ils ont mis en place une grande banderole où ils disaient « Thuram, respecte-nous ». En fait, c'est ça qui est très intéressant dans le racisme, c'est que c'est toujours la faute de celui qui va dénoncer le racisme. Et on lui dit de se calmer et surtout d'accepter ce qui se passe. Et je dis souvent « oui, c'est vraiment une hypocrisie » parce que, par exemple, ce que vous m'avez montré, il n'y a que des joueurs noirs qui s'expriment sur le racisme. Et jamais on interroge les joueurs blancs ou les entraîneurs blancs. Et on les entend jamais. Et on a l'impression que le racisme n'intéresserait que les personnes qui subissent le racisme. Et c'est pour cela que je dis que c'est d'une grande hypocrisie, parce qu'on a besoin de tout le monde pour changer les choses.
0: Voilà, c'est un document de l'INA, et il le dit, c'est de l'hypocrisie. C'est de l'hypocrisie. On a l'impression que, bon, voilà. Et on s'étonne. Si vous êtes habitué à suivre les médias, vous vous étonnez que ça suscite autant d'émoi, alors que tous les jours, tout le temps, autour du sport en général, on a de ces phénomènes qui sont là. On a de ces choses qui se passent dans les stades. Non seulement dans les stades, mais aussi de la part de politiciens. De la part de politiciens, si vous remontez très loin depuis depuis Le Pen père jusqu'au jour d'aujourd'hui où on a les Zemmour, etc., ben vous serez étonné de ce qui se dit. Il y a Pierre, je sais pas comment il s'appelle, Pierre Ménès ou je sais pas quoi, qui aussi a dit des choses vraiment inimaginables. On peut écouter un peu, si on a un peu de temps, on peut écouter ce que dit Zemmour un peu sur le foot français.
10: Je constate simplement que les joueurs qui sont dans l'équipe de France, je dirais, ne représentent surtout la banlieue et l'immigration arabo-musulmane. Elles ne représentent pas vraiment la France, mais c'est le produit de ce qui est devenu le football. C'est-à-dire que vous savez, on sait bien que dans les...
0: Bon, voilà, on s'arrête là. Il dit... Ces joueurs ne représentent pas vraiment la France. Ces joueurs représentent la banlieue et l'immigration. Alors, la sénatrice, qu'est-ce que la sénatrice a dit ? Qu'est-ce qu'il y a de difficile si on accepte ça ? Si on invite quelqu'un sur Sud Radio, c'était sur Sud Radio, on invite quelqu'un sur Sud Radio à dire ces choses-là et on ne lui dit rien du tout. Qu'est-ce qu'il y a d'extraordinaire à ce que cette sénatrice dise des choses de cet acabit-là ? Qu'est-ce qu'il y a d'extraordinaire ? Non, mais il y a les Le Pen, je veux pas tout vous faire écouter parce que il y a Le Pen fille, il y a Le Pen cousine, il y a Le Pen père qui se sont exprimés sur ce genre de choses, mais vraiment il y a rien eu. Il y a rien eu, maintenant on s'étonne. Donc je vais terminer par lire quelques pages de cet article, Le foot français, les Noirs et les Arabes, de Patrick Simon, dans Mouvement 2014-2, numéro 78, page 81-89, on va pas tout lire, édition La Découverte, article disponible en ligne, vous pouvez le voir. Et il y a le résumé au début, l'introduction, c'est ça. Les rapports entre football et immigration sont anciens et structurants. La circulation internationale des joueurs et l'incorporation de jeunes d'origine immigrée dans les équipes locales et nationales font du football une vitrine cosmopolite et mondialisée. Pour autant, depuis l'éphémère glorification de l'équipe blanc, Black, Blanc, Beurre, en France en 1998, la place des joueurs d'origine immigrée dans les clubs et dans l'équipe nationale en particulier, se liée à l'immigration post-coloniale, fait l'objet de nombreux débats. Faisant suite aux attaques contre l'équipe Black, Blanc, Beurre, proféré par Alain Finkielkraut. Ah, ça, c'est un fameux numéro, ça. Il faut voir cette déclaration à ce monsieur. Ou Georges Fraîche, une réunion du staff de la direction technique nationale a évoqué en 2011, le projet de limiter la présence de joueurs des minorités ethnico-raciales. Révélé par le site Mediapart, l'affaire des quotas et les réactions qu'elle a suscitées sont utilisées par Patrick Simon dans cet article pour analyser les relations entre le foot français et les minorités. Les rapports entre le foot français et les minorités ethno-raciales sont rarement exposés publiquement. Ils se construisent dans les replis de la color blindness. Bon, ça c'est anglais, excusez la prononciation d'avance. Cette fiction selon laquelle l'origine ou la race des acteurs ne devant pas avoir d'influence sur l'organisation des institutions ou structures sociales n'ont pas à être prises en compte. De fait, pourtant, elles le sont. est le plus souvent sur le mode de la domination, de la mise à distance et de la discrimination et du racisme plus ou moins feutré. Par intermittence, la porte du placard s'entrouvre fugacement et laisse voir l'ordinaire du traitement des minorités. Les relations ambivalentes du foot français avec les minorités ethno-raciales ont ainsi connu leur moment de vérité avec l'affaire dite Quota dans le foot en avril 2011. L'affaire commence quand Mediapart rend public une réunion de la direction technique nationale d'ETN qui s'était tenue le 8 novembre 2010, d'abord dans un article du journal sur les quotas, puis après les dénégations de plusieurs des participants, dont Laurent Blanc, alors sélectionneur de l'équipe de France, par la publication in extenso d'une partie du verbatim. La réunion est consacrée à la future politique sportive du foot français et s'appuie sur un audit externe du fonctionnement de l'Institut national du football. Audit qui pointe notamment le nombre important de joueurs binationaux susceptibles de partir jouer pour les équipes nationales étrangères avant d'intégrer l'équipe de France A. Le thème suscite en effet de nombreuses inquiétudes. Il a été évoqué à plusieurs reprises avant et après la Coupe du Monde de juin 2010. Le constat d'un nombre significatif de joueurs formés à l'INF qui, lors de la Coupe du Monde, ont joué dans les équipes concurrentes à l'équipe de France a fait désordre. D'où l'audit et les propos échangés dans cette discussion débridée enregistrée clandestinement par l'un des participants et révélée par Mediapart le 28 avril 2011. Les protagonistes évoquent explicitement des objectifs de contrôle et limitation du nombre de joueurs binationaux. Les fameux quotas fondés sur la binationalité supposée ou l'origine des joueurs et dérapent rapidement sur des considérations sur les blacks, leur surreprésentation et leur style de jeu plus physique que cérébral. Il y a un joueur allemand qui l'a dit à ce mondial-là, ça, ce mondial qui finit aujourd'hui, ce mondial, vraiment, c'est un mondial qui a beaucoup de problèmes, ou qui a eu beaucoup de problèmes. Beaucoup ne le voient pas, ne l'ont pas vu, mais c'est un mondial qui a eu beaucoup de problèmes. Je ne parle pas d'arbitres renvoyés, contrôlés 11 heures. Je ne parle pas de visa qu'on n'a pas accordé à tel pays ou à tel pays. Je ne parle pas de traitement, etc., etc. Et je ne parle même pas du comportement de celui qui est censé représenter ce football, Gianni Infantino, qui s'est courbé devant le président états-unien et qui lui a tout donner, tout donner. C'est

0: en œuvre et ne le sera pas. Voilà, c'est dû au plus haut du système ou de l'organisme qui gère le football français. Voilà ce qui se passe. Ça veut dire que dans les têtes, il y a des choses qui se passent et ces têtes se sont réunies pour dire des choses qui ne doivent pas être dites. Mais on s'étonne, on fait semblant maintenant de s'étonner. Ça, c'est vraiment plus cruel, c'est vraiment plus difficile à accepter que ce que notre, je ne sais pas quoi, là, a écrit sur Mbappé. C'est tout un ensemble. Parce que un étranger vous insulte, oui, ça fait mal, mais c'est... Ça fait moins mal que quelqu'un de ta propre maison t'insulte. Hein? Ça fait plus mal que quelqu'un de ta propre maison t'insulte. Ça fait très mal, ça. Et ce Pierre Ménès, il a dit quelque chose qui va terminer nos propos d'aujourd'hui. Et je vous passe ça.
1: Et à CNews, et j'ai juste pris de façon très candide l'exemple de mon fils, et au bout de 3 entraînements, mon fils dit j'y vais plus. Il avait 11 ans, hein. J'ai dit mais pourquoi tu y vas plus? Il me dit écoute, il me dit pas bonjour, il me passe pas la balle, il m'engueule quand j'ai le ballon, et ils prennent pas la douche avec moi, je me casse. Et évidemment, je suis désolé de le dire parce que c'était la vérité, dans l'équipe, il y avait que des Maghrébins et des Noirs.
0: Voilà, il a dit, dans l'équipe, ce comportement, ceux qui ne disent pas bonjour, ceux qui ne respectent pas les autres, etc., c'était des Maghrébins et des Noirs. Et il le dit de manière candide, on lui reproche d'avoir dit ça, et il répète en disant, ouais, j'ai dit que ça. Pour lui, j'ai dit que ça. On lui donne l'audience à une radio de répéter ce qu'il a dit à propos des Maghrébins et des Noirs. Ce qu'il vient de dire est ce que dit la sénatrice. Où est-ce que l'on a la différence? Je crois que parfois, il faut bien se regarder et il faut balayer devant sa porte avant d'aller voir le petit détritus qui se trouve chez le voisin. Il faut regarder la poutre qui se trouve dans ses propres yeux que de crier à la brindille qui se trouve dans les yeux de celui qui vous regarde. Ceci met fin à notre Africa Sport d'aujourd'hui. Dans quelques instants, ce sera l'agenda socioculturel. Parfois, il faut dire que dans l'équipe ici, on est nous-mêmes touchés par certaines choses et au lieu de s'énerver, simplement, on cherche à expliquer un peu plus parce que notre devoir aussi, c'est de lutter contre ce genre de choses. Merci. Comme je le dis toujours, pliez. Mais ne rompez jamais, pliez, parce que ça, c'est des défis auxquels nous... Et je dis parfois à ceux qui sont en vue, ceux de la communauté et celles de la communauté, qui sont en vue, qu'on invite sur les plateaux, etc., qu'on adule dans certains cercles, qui ne disent rien sur ce racisme, qui ne disent rien sur ce que vivent nos communautés, les communautés dont... ils et elles sont issus, croyant que eux, étant au-dessus, n'auront jamais affaire à ce genre de choses, de ne pas oublier qu'une fois que leurs étoiles ne vont plus briller, ils vont, ou elles vont, tomber de très haut. Et il y a leurs enfants, surtout, eux, peut-être qu'aujourd'hui, ils sont adulés, ils sont populaires, etc., mais leurs enfants, quel sort pour leurs enfants? Parce que le fils de X n'est pas égal à X. Le traitement qu'on réservera aux stars du sport, aux stars de la chanson, aux stars de la comédie, du film, etc., noir, en exemple, ce n'est pas le même traitement et le même respect qu'on donnera à ses enfants. Parce que ces enfants, déjà, quand on ira à cette génération, c'est fini, la considération. Et là, nous deviendrons tous pareils. Hein? Nous deviendrons tous pareils. Ce que nous faisons et la lutte que nous menons, ce n'est pas pour nous. C'est pour que nos enfants ne vivent pas les mêmes choses que nous avons vécues. À dimanche prochain.

0: Agenda socio-culturel. Bonjour chers auditeurs et auditrices et bienvenue dans la rubrique Agenda socio-culturel de Sous l'arbre à Palabre. Chaque semaine, vous aurez l'occasion de découvrir une sélection d'activités et événements culturels pour vous divertir à Bruxelles et ses alentours, pour petits et grands, sans se ruiner. À la régie, aujourd'hui, nous avons Fontaine. À la mise en réseau, Yves Ledonou. À la régie et la préparation, Ningoy. À la présentation, Sanoussi. Hello Sanoussi.
1: Hello Nied.
0: Et la diffusion, c'est Radio Campus Bruxelles. Vous pouvez également nous suivre sur nos réseaux sociaux Facebook et Instagram à Sous l'arbre à Palabre. Pour toutes vos questions, remarques ou suggestions, n'hésitez pas à nous envoyer un mail à redactionsap@gmail.com. On va commencer avec le premier événement, ce sera le festival Esperanza.
1: Esperanza 2026 se tiendra du 31 juillet au 2 août sur le site historique de la baie de Floreff, près de la Mure en Belgique. Cet événement culturel et engagé propose des concerts, des arts, des rues et des débats. La programme de cette 24e édition met en honneur des artistes émergents ainsi que des têtes d'affiche sur plusieurs scènes, avec notamment Bambi, Bia Ferreira, Sango, Rokia Traoré, 2 litres, Lia.
0: Excuse-moi, c'est 2 ailes.
1: 2 ailes, ah alors, je voyais 2
0: litres. C'est une rappeuse.
1: 2 ailes, Lia Kali, Neg, Marons, Yoa, Sizidek et bien d'autres. C'est un événement qui va se passer du 31 juillet au 2 août à Abaye de Floreff, numéro 2, rue du Séminaire, 5150 à Floreff, province de Namur. Pour plus d'infos, vous pouvez aller checker sur leur site www.esperanza.be. Donc sur le www.esperanza.be.
0: Et on continue cet agenda avec la foire du midi. Oui, ça a commencé il n'y a pas longtemps. Comme chaque année, la gigantesque foire du midi prend ses quartiers le long du boulevard du midi. Au programme, 130 attractions pour les petits et les grands, à la fois traditionnelles et de dernière génération. Amateurs de croustillons, d'attractions à gogo, de sensations fortes, de manèges, de barbe à papa et autres gourmandises, retrouvez la foire du midi cet été pour sa 146e édition. La foire du midi a commencé le 18 juillet et se termine le 23 août. La foire du midi, c'est tous les jours de 14h à minuit et bien sûr à partir de 11h pour les stands alimentaires. Et le week-end, c'est jusqu'à 1h du matin et ça se situe sur le boulevard du midi, métro Porte de Halle, ou bien vous descendez au métro suivant, c'est comme vous le voulez. Pour plus d'informations pour la foire du midi, n'hésitez pas à aller sur leur site web www.foiredumidi.brussels. www.foiredumidi.brussels. Brussels, Brussels.
1: L'événement incassable, l'expo dont ton cerveau est le héros. Si le jour de votre naissance, votre cerveau compte environ 100 milliards de neurones, sa fabrication est pour autant loin d'être terminée. Votre cerveau a d'ailleurs une capacité étonnante. Il est plastique pour lui permettre de s'adapter aux événements de la vie. À travers cette exposition ludique et immersive, découvrez comment vos choix, vos actions et vos émotions influencent et modèlent votre cerveau. Comment vous pouvez améliorer ses capacités, mais également apprivoiser ses côtés obscurs. Venez explorer cet organe qui fabrique et fait évoluer votre personnalité grâce aux interactions qu'il a avec le monde. C'est un événement qui va se passer en cours et jusqu'au 23 octobre 2026 à la Maison de la Science numéro 22, quai Édouard Van Beneden 4020 Liège. Pour plus d'infos, vous pouvez aller sur leur site incassables.be. Il y a aussi un numéro de téléphone, le 04 366 50 04. Et c'est pas tout, il y a aussi un mail maison.science@uliez.be. Donc c'est maison, comme vous l'entendez, .science, S-C-I-A-N-C-E, @ulliege.be.
0: Et cette fois-ci, on continue avec du cinéma pour Une toile sous les étoiles. Les beaux jours reviennent, les journées s'allongent, le fond de l'air se réchauffe. Wolubilis vous invite à venir tous les mercredis du 15 juillet au 26 août à la tombée de la nuit entre 20h15 mi-juillet et 21h30 fin août sur la place Samuel Paty et Bernard, transformée en salle de cinéma à ciel ouvert pour découvrir 7 films qui ont marqué l'année 2025 et qui marqueront peut-être 2026. Si vous êtes intéressé à faire l'activité Une toile sous les étoiles, vous pouvez aller sur le site web de Wolubilis, www.wolubilis.be. Wolubilis s'écrit W-O-L-U-B-I-L-I-S.be. Wolubilis.be. Un numéro de téléphone si vous désirez appeler, le 02 761 27 98. 02 761 27 98. Et c'est jusqu'au 26 août. Nous allons marquer une pause dans notre agenda et nous reviendrons dans quelques secondes.

0: Et on continue cet agenda avec Sanossi pour le projet Mémoire Métis et Belge.
1: Projet Mémoire Métis Belge. Trois générations de femmes. Géorgine Moulalou, Rachel Kapombo, Jeannette Van de Kings, Kihani, Bénédicte et Chalia Lancelot témoignent et proclament. Elles résistent à l'injustice et demandent réparation, soutenues par la médiation artistique et leur force admirable. Emmanuel Rouillet, artiste de la parole, a recueilli leurs témoignages au cours d'entretiens individuels, puis muni des ateliers d'écriture inspirés de l'art du Kassala pour les mettre en scène. La scène est une tribune pour les corps et les voix, un espace de résilience pour celles dont les vies ont été profondément maîtrisées par la politique coloniale belge, ainsi que par les effets durables de ces violences sur leur descendance. Le Congo belge a constitué le cadre d'un système colonial fondé sur des rapports de domination à la fois raciaux et patriarcaux. De nombreuses jeunes femmes, souvent encore adolescentes, ont été confrontées à des violences structurelles, à des maternités précoces imposées, eux dans de nombreux cas, à la séparation forcée de leurs enfants métis. Déchirement de l'enfance, rejet des mères par leur communauté, maltraitance par le pouvoir colonial, autant de violences du passé qu'il s'agira d'amener à la scène pour jouer à la fois l'impensable et d'autres possibles, noués et dénoués par la force du théâtre. En contribution au travail de celles et ceux qui se consacrent à dévoiler les faits de cette page, enfin ouverte de l'histoire coloniale belge concernant le traitement infligé aux enfants métis par l'État et ses agents durant la colonisation. Le CEC vous invite à participer à cette soirée de création de mémoire. C'est un événement qui va se passer le 19 août à 19h à la coopération par l'éducation et la culture. La salle se trouve à Gansbeek, numéro 7, rue du Grand Hospice à Mille Bruxelles. Pour plus d'infos, vous pouvez aller vous inscrire sur info@cec-ong.org. Donc c'est info@cec-ong.org. Il y a aussi un numéro de téléphone si vous avez des complications. C'est le 0470 0470 05 32 36. 0470 05 32 36.
0: Oui, et je tiens à rajouter que le nom de la salle, c'est la salle Gansbeek. Ça ne se trouve pas à Gansbeek, mais c'est le nom de la salle.
1: Merci.
0: On continue cet agenda avec le Brussels Roots Reggae Rubberdub Party. Brussels Roots Reggae toute la nuit. Little Jamaica Promotion présente le Rubberdub Party avec Omar Perry, Raz Bucky, Conscious B, DJ Dr Pepper. Le tout diffusé sur On Air Sound System. Pour ceux qui aiment manger et qui aiment le reggae, c'est bon pour vous. Et bien sûr, il y a également de la cuisine jamaïcaine. Le tout préparé par Little A Jamaican Cuisine. Ça se passera le week-end prochain, le samedi 25 juillet à 20h. À la Source Beer, 4 rue Dieudonné Lefèvre à 1020 Bruxelles. 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
1: 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Cet événement majeur de 10 jours exceptionnel transforme le centre historique de Caen en l'un des plus grands festivals culturels en plein air d'Europe, proposant de nombreux concerts gratuits, du théâtre, de rue et des animations. C'est un événement qui va se passer le 17 au 26 juillet au centre-ville de Caen. Pour plus d'infos, vous pouvez aller sur leur site www.visitegant.be. Donc c'est le www.visitegant.be, visitegant.be.
0: Et on va terminer cet agenda avec la Belgian Party Park du cinquantenaire. Pour la cinquième année consécutive, le SPF Chancellerie du Premier ministre orchestre la Belgian Party au parc du cinquantenaire. L'accès se fait uniquement par l'entrée principale, avenue de la Joyeuse Entrée. La portion du parc située entre les arcades et l'entrée Mérode est enfermée dès 8h. Des food trucks, des bars et des écrans géants complètent le dispositif. Alors l'affiche 2026 aligne. Je vais bien sûr vous donner les artistes qui font l'ADN de notre émission. Il y aura Camille Mbé, Zap Mama et Kezia. Et bien sûr notre très cher Hamza et d'autres artistes belges. Ça se passera le mardi 21 juillet, jour de la fête nationale, bien évidemment, au parc du cinquantenaire de Bruxelles. Pour plus d'informations, il y a le site suivant www.2107.be. www.2107.be. L'agenda socioculturel, c'est fini pour aujourd'hui. Merci de nous avoir suivis. On se donne rendez-vous dimanche prochain pour le dernier agenda de la saison. D'ici là, restez connectés pour la suite du programme avec les vous.

0: Bienvenue à tous et toutes dans l'Evoki, un moment de détente, d'échange et de mise en lumière d'initiatives collectives ou individuelles des membres de la diaspora, d'ici et d'ailleurs. Aujourd'hui, nous sommes en présence de notre invité, Kadi. Bonjour Kadi.
1: Bonjour.
0: Vous faites partie des nombreux artisans invités pour les 20 ans du Festival Aphrodisiaque. Aujourd'hui, nous avons hâte de faire plus ample connaissance avec vous et de découvrir votre marque Sarah Maya. Inspirée par les bienfaits des plantes et des ingrédients naturels, Sarah Maya propose des gammes adaptées à tous les types de cheveux et de peau, avec une seule mission, vous sublimer naturellement. Chaque routine est composée d'une huile nourrissante, d'une chantilly hydratante et d'un shampoing clarifiant et revitalisant, formulés à partir d'ingrédients reconnus pour leurs vertus comme le chébé, le batana, le moringa ou encore le mélange ricin, nigel et romarin. Fabriqués avec soin et passion, les produits Sarah Maya nourrissent, hydratent, fortifient et révèlent la beauté naturelle de vos cheveux et de votre peau, tout en respectant leur équilibre. Une belle invitation à redécouvrir les trésors de la nature à travers des soins artisanaux inspirés des savoir-faire africains. Sarah Maya, c'est aussi une marque qui prône le retour à l'essentiel à travers des soins naturels faits maison dédiés à la beauté de la peau et des cheveux. Alors, je vais commencer cet entretien par une première question. Quelle est la personne qui se cache derrière tous ces produits naturels ?
1: Déjà, en premier temps, je tenais à vous remercier pour cette interview. Merci à vous. Et la personne qui se cache du coup derrière cette marque, c'est bien moi, donc Kadi. Et je suis pour le coup la fondatrice de la marque Sarah Maya. Et c'est moi qui conçois tous les produits, en l'occurrence.
0: Est-ce que vous pouvez nous dire en quelques mots votre parcours ?
1: Ça va. Alors moi, de base, je suis dans le domaine du coup des ressources humaines. Mmh. Je me suis retrouvée par un grand hasard dans le domaine du coup on va dire de la cosmétique, parce que j'ai rencontré en fait, comme je l'ai dit, un problème capillaire qui m'a fait pour le coup découvrir les voies de la cosmétique.
0: Alors, Sarah Maya, c'est une marque qui prône le retour à l'essentiel à travers des soins naturels faits maison dédiés à la beauté de la peau et des cheveux. Pourquoi faut-il prôner le retour à l'essentiel ?
1: Alors, prôner le retour à l'essentiel, pour moi, c'est vraiment, pour le coup, respecter son fort intérieur et sa personne. Sachant qu'on le sait très bien, la plupart des produits, que ce soit ceux qu'on mange ou qu'on utilise, sont vraiment remplis d'éléments qui nuisent à l'être humain. Voilà, perturbateurs, en l'occurrence. Donc, c'est très important pour moi d'utiliser des choses naturelles, que ce soit pour la peau ou encore l'alimentation ou même les cheveux.
0: Comment cette aventure a-t-elle commencé ?
1: Alors, cette aventure, elle a commencé il y a 2 ans. En fait, j'ai rencontré un incident, pour ainsi dire. Je me suis rendue dans un salon de coiffure dans le pays, dans mon pays d'origine, hein, le Mali. Il y a une jeune dame, en fait, qui m'a mis un démêlant, malheureusement, mais qui n'a pas eu la possibilité de le rincer comme il faut, pour vous épargner les détails, pardon. Ouais. Et je me suis retrouvée, en fait, quelques jours après, avec un trou béant à l'arrière de la tête. Donc, il me fallait trouver une solution rapide, propre, saine et efficace pour faire en sorte que mon afro soit complet, pour ainsi dire, d'accord ? Ouais. Et là, pour le coup, c'est là que j'ai commencé à faire mes recherches personnelles sur des produits qui puissent être sains et rapides et forts et naturels, bien sûr, dans un premier temps. Et c'est de là que j'ai commencé à faire mes petites compos et à composer, à faire en sorte que mes cheveux, du coup, reprennent des forces et poussent assurément.
0: Et pourquoi vous avez choisi le nom Sarah Maya ?
1: Pourquoi j'ai choisi le nom Sarah Maya ? Je me suis dit que c'était quelque chose qui collait bien l'identité de la marque, dans le sens où Sarah Maya, dans la langue originaire du coup, dans ma langue originaire donc du Mali, le Bambara, Sarah Maya, ça veut dire le charme, la beauté. Et les cheveux, comme la peau, font partie des attributs de la beauté, que ce soit de la femme ou de l'homme. Donc je me suis dit que c'est quelque chose qui correspondait bien. Et je voulais vraiment quelque chose qui soit à résonance africaine, en l'occurrence. Donc je me suis dit que ça collait bien, que ça passait bien, Sarah Maya. Donc c'est comme ça que ça m'est vu.
0: Alors, comment est-ce que vous avez fait pour choisir vos produits ?
1: Alors, comment j'ai fait pour choisir mes produits? Ce qui s'est passé, c'est que j'ai fait mes recherches personnelles, du coup. Je voulais vraiment que ce soit des produits, pour le coup, qui soient de qualité, qui soient rares et qui soient efficaces et rapides. J'ai fait mes propres recherches et j'ai vu que le Moringa, bien que ce soit un produit qui soit utilisé de base à des fins digestives, pour gérer, par exemple, tout ce qui est cholestérol ou gérer tout ce qui est diabète ou hypertension, pouvait être en fait aussi utilisé en cosmétique. Donc j'ai trouvé que c'était super intéressant. Et de là, j'ai commencé à faire mes petites compositions. J'ai vu qu'aussi, ben voilà, on sait de base, hein, le nichel, le ricin, romarin, on sait que voilà, c'est pour l'antichute. Je me suis dit, pourquoi pas essayer de faire ma petite compo personnelle aussi. Le chébé, je sais que c'est, voilà, c'est, ça vient du coup d'un arbre qui vient du Tchad et que c'est des graines qui sont prises sur cet arbre. Enfin, il y a une histoire derrière. Et du coup, j'ai recherché, j'ai voulu vraiment, on va dire, m'informer. C'est pas, on va dire vraiment, voilà. J'ai voulu m'informer. Et j'ai vu les vertus que ça avait derrière. Je me suis dit, il faut faire ça aussi. Et le batana, j'en entendais parler déjà de par mes cousines qui sont, pour le coup, de l'autre côté, qui sont aux États-Unis. Elles m'en parlaient déjà. Et j'ai fait mes recherches propres. Et j'ai vu qu'en fait, toutes les forces que je venais de vous citer par rapport au précédent produit se trouvaient en fait...
0: Dans le batana.
1: Dans le batana. Je me suis dit, mais c'est justement ce qu'il faut en fait.
0: Alors, tu as cherché des produits forts comme le batana, le chébé. Quels ont été tes défis pour la création de cette marque?
1: Alors, mes défis pour la création de cette marque, c'est que moi, c'est vrai que je me suis lancée comme ça d'un coup, sans pour autant, on va dire, j'avoue, vraiment trop chercher. Et je me suis rendu compte quand j'ai voulu rendre, quand j'ai voulu rendre mon projet sérieux, qu'il fallait en fait que je certifie tous mes produits.
0: Ouais.
1: Pour que je fasse les choses en bonne et due forme, j'ai dû donc certifier tous mes produits. J'ai dû du coup me former. Voilà, donc c'était voilà, un défi de devoir chercher du coup des laboratoires qui soient sérieux, qui soient pas trop coûteux, parce qu'il faut le dire, voilà, je ne roule pas sur l'or. Donc voilà, il fallait quand même que je prenne mes économies, parce que c'est quand même un budget les certifications. Voilà, donc c'était vraiment un défi, un challenge du coup personnel, parce que du coup à côté je suis salariée. Donc voilà, je me donnais les moyens du coup de travailler, on va dire, d'autant plus pour faire les sous nécessaires et pouvoir payer mes certifications. Bien que j'ai des économies, c'était pas forcément suffisant. Ouais. Donc voilà, ça c'était un défi. Après, en ce qui concerne pour le coup l'autre défi, c'était par rapport du coup au fait que je doive me former. Donc voilà, il fallait trouver aussi pour le coup une formation qui soit vraiment pour le coup bien faite. Et qui respecte vraiment les conditions propres aux réglementations. Donc voilà, donc j'ai fait mes recherches personnelles et j'ai fini par trouver. Et aujourd'hui, j'en suis contente.
0: Voilà. Félicitations.
1: Merci à vous.
0: Alors, dans votre gamme de produits, vous avez différents ingrédients, nigel, ricin et romarin pour un shampoing, le batana, chébé et moringa. Pouvez-vous m'expliquer simplement le rôle de chaque ingrédient dans la composition du produit?
1: Avec plaisir. Alors, comme vous le constatez, vous le savez, j'ai plusieurs gammes. Donc voilà, ricin, nigel, romarin, en l'occurrence qui est vraiment sur le cheveu. Donc c'est pour éviter la chute de ces derniers. J'ai la gamme pour le coup moringa, qui elle peut être utilisée tant sur la peau que sur le cheveu. Donc au niveau des cheveux, ça va les rendre pour le coup volumineux. Et ça va traiter du coup tout ce qui est pellicule ou autre. Et ce qui est bien, c'est que c'est super hydratant aussi pour le cheveu. Au niveau de la peau, ça va traiter tout ce qui est rougeur, eczéma, et ça hydrate super bien. En ce qui concerne pour le coup la gamme chébé, elle va venir vraiment sceller l'hydratation du cheveu et booster la pousse de ces derniers. Et comme je vous le disais en amont tout à l'heure, toutes les forces de toutes mes gammes sont réunies dans la gamme Batana. Donc si vous voulez du volume, si vous voulez de la force, des cheveux revitalisés, hydratés, qui poussent en conséquence, ne pas avoir de pellicules, vous partez sur celle-ci, bien sûr, si les agents sur les cheveux en tout cas. Et en ce qui concerne la peau, du coup, ce qui est bien, c'est que ça va venir illuminer le teint, retirer les taches brunes, rendre la peau douce et hydrater assurément. Donc c'est vraiment pour le coup mon best-seller.
0: Et dans notre communauté, nous avons beaucoup de personnes qui ont des problèmes d'alopécie. Mm-hmm. Quel est le produit qui est plus intéressant pour ces personnes-là?
1: Ça va. Oui, c'est vrai que l'alopécie, c'est vraiment un souci que les femmes noires rencontrent pour la plupart, de par le fait qu'elles tirent malheureusement beaucoup leurs cheveux avec des tresses, généralement des mèches ou des rajouts ou autres. Vraiment, le batana, ça stimule vraiment le cuir chevelu, donc l'huile en l'occurrence, elle est vraiment parfaite et incroyable. Donc je vous invite vraiment à faire un tour sur mon site, samaria.com. Et vous faire ce petit plaisir.
0: Si vous devez nous donner le nom de votre best-seller dans votre gamme de produits, ce serait lequel?
1: À votre avis,
0: Le Batana.
1: Oui.
0: Vous avez bien la gamme shampoing.
1: Ouais, clairement.
0: Tout ce qui va avec.
1: Vraiment, vraiment. Ouais. Je l'ai fait rentrer dernièrement, pardon. Et c'est vraiment celui qui matche le plus. Et avec tout type de cheveux et de peau.
0: Merci.
1: De rien.
0: Alors, quels sont les avantages ou inconvénients d'utiliser des produits de beauté faits maison? Et comment est-ce qu'on les conserve aussi?
1: Ça va. Alors, les avantages d'utiliser des produits faits maison, déjà, c'est que voilà, on les fait nous-mêmes, donc forcément on sait ce qu'on met dedans, donc ça c'est quelque chose du coup qui est rassurant. Par contre, c'est vrai que l'inconvénient, sachant qu'au niveau de la conservation il n'y a pas d'agent chimique ou autre, c'est vrai que ça peut être on va dire contraignant. Mais bon, quand on sait pourquoi on les fait et pourquoi on les utilise, forcément on met ça comme un avantage et on fait en sorte de faire les choses bien pour pouvoir du coup les conserver dans des endroits secs bonnement, et voilà, ça permet du coup la conservation de façon naturelle, tout simplement.
0: Alors, pour terminer cet entretien, sur quel réseau peut-on vous suivre les produits Sarah Maya?
1: Alors, les réseaux sur lesquels on peut nous suivre, pour le coup, c'est Instagram, donc c'est Sarah Maya, hein, avec deux M bien évidemment, parce qu'on est plusieurs.
0: Faut préciser,
1: ouais. Voilà. Et c'est un petit logo avec une femme avec un afro et un fond jaune,
0: wow.
1: Et une femme, pour le coup, de style caucasien à côté. Voilà, pour montrer, pour le coup, que voilà.
0: C'est pour tout le monde.
1: Voilà. Voilà, donc c'est Sarah Maya. Ensuite, vous avez le TikTok, donc ça s'écrit pareil. Et ensuite, vous avez le Snap, qui s'écrit aussi de la même façon. Et pour le coup, le site saramaya.com.
0: Saramaya
1: avec deux M, bien évidemment.
0: Merci. Alors, nous sommes arrivés à la fin de notre rubrique Evuki avec Kadi, créatrice de la marque Sarah Maya. Merci Kadi d'avoir accepté notre invitation à l'émission Sous la Palabre.
1: Merci à vous pour cette invitation, au plaisir.
0: On vous souhaite une belle continuation pour votre gamme de soins naturels conçue pour révéler toute la beauté de notre peau et nos cheveux. Alors, chers auditeurs, auditrices, merci de nous avoir suivis. La suite du programme en musique, c'est dans un instant sur le 92.1 FM, le www.radiocampus.be. Bon dimanche.

Et voilà, chers amis, nous entamons le dernier périple ou la dernière phase de notre périple d'aujourd'hui. Un tour dans le passé, on écoutera donc Mpongo Love, San Fantomas, Gato Bevas, Prince Ndedi Eyango. Nous sommes du côté du Cameroun, Bantenemi, petit pays. Bébé Black, Gilles Floro, Charlotte Mbango, Emeneya Nzinzi, Sweet Africa Medley, Tatiana Miat, Romantique Nayanka Bell, Iwasado, du côté de la Côte d'Ivoire, Wengembu, Musica Kalaï Boing, qu'on ne présente plus. Voilà ce tour dans le passé que nous allons faire. Et je vous laisse écouter Myriam Makeba avec Dakla Unique.

Eh oui, c'était les belles années 1980, 90 et 2000 par là. Le Makossa était au sommet du côté, le Cameroun régnait en force avec Petit Pays qui vient de chanter Ça ne va pas. Prince Dedi Eyango, Bantene, qu'on a écouté tantôt, Bébé Black, Désir, Souffrir. Nous allons écouter, on va du côté des Antilles pour écouter Gilles Floreau qui a beaucoup, beaucoup, beaucoup, beaucoup écrit et qui est parti trop tôt, et Tatana Miat avec Romantique, Romantique, un des zouks emblématiques des années 80, 90, 90, pour dire la chose comme il faut. Donc, nous allons écouter ces deux-là et puis nous allons enchaîner avec Suite Africa volume 2, Medley volume 2. Oui, pour ceux qui fêtaient ou ceux qui allaient en boîte dans les années 90 et 2000 savent de quoi je parle. Gilles Floreau, absence tout de suite.

0: Eh oui, un peu de retard. Nous sommes à la fin de ce programme d'aujourd'hui. Merci d'avoir été en notre compagnie. Dans quelques instants, ce sera Khalid. Merci, ciao, ciao. Au revoir, à la semaine prochaine, même heure, même fréquence.
1: Découvrant du mois de mars, n'hésitez pas à vous plonger dedans. Dans les prochaines minutes, on va se plonger dans le côté rap français plus high que jamais. Beaucoup de nouveautés et l'un ou l'autre souvenir en attendant Décimo qui s'inspire d'un grand monsieur, François Pissard. 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

allé vers le Sénégalo, Zefiu, qui avait déjà mis les choses au clair et révolutionné le style qui maintenant est copié par pas mal de monde. On s'écoute cet extrait d'il y a 20 ans, tiré de son classique « Qui suis-je ?». C'était en 2006, Sénégalo Rouskov. Oh.

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Zapio. N'hésite pas à aller approfondir le sujet si jamais tu es passé à côté ou que sais-je. En 2016, il mettait tout le monde d'accord et certains pas d'accord, comme moi d'ailleurs à l'époque où je ne comprenais pas forcément le style et l'aventure musicale à laquelle il nous allait, enfin il nous amenait et il allait nous amener au fait des nombreuses influences qu'il a eues par la suite sur beaucoup de rappeurs et au vu du style qu'il a. 2006, qui suis-je par la suite, oui je le suis encore, Youssef en 2019, depuis lors plus rien, et Mister Youssef a marqué de son empreinte le rap en français, plus high que jamais, TH, Stavo et Core lui doivent beaucoup.

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Antwerpen. Je te rappelle que c'est en Belgique. Au cas où tu ne serais pas, mon cher, c'est à vous. En attendant, collaboration de malfaiteurs entre corps au son et TH et Stavo au micro pour ce Error 404 EP fraîchement sorti où il y a entre autres le titre Antwerpen. Enfin, fraîchement sorti. Il va sortir. Il arrive le EP.

d'accord pour dire que Gizmo revient en force. La dernière, nouvel album pour celui-ci. Collaboration de Lafouine Soprano et Freeze Corleone, entre autres sur l'album 14 titres qui tabassent, sorti courant du mois de mai. N'hésitez pas à aller plonger dans cette tanière de Gizmo de laquelle il est sorti et il vous invite à le rejoindre. Nahir IDS L2B.

Irna, VOD Évasion numéro 3 tiré de l'EP Évasion avec IDS et L2B, nouvelle équipe pour continuer. Osimhen, OP6, Azaf et Zeyou.

0: Tu comme moi, marionnette malhonnête.
1: Ah ouais,
0: ouais, c'était plus diplomatique tout ça. The, indiscutablement très très fort. Indiscutable, c'est aussi le titre
2: merci
0: de A2H.
2: A2H, lui aussi, même très très fort. Gosse. 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

inévitable. A2H à ce côté fédérateur par rapport à toutes les musiques. Ça commence en boom bap, ça finit en rock avec cette guitare incroyable. A2H, c'est ça sur scène. Nouvelle EP fraîchement sortie, Genèse, où on retrouve trois titres dont ce indiscutable. N'hésite pas, n'hésite pas. L'EP se nomme à Genèse, les gosses effrayés. Douceur pour continuer. Merges, Kellen Ellis, Cool V2. V2 plutôt.

plus soul, plus vocal et parfois même plus déstructuré. Dans les prochaines minutes, Monsieur CRC qui accompagne Phil et Isha, Georgia Smith, Stella, Dua Cele, mais là maintenant c'est Tia Gordon. It's so nice. Et en effet, it's so nice to be with you. Music Radio Active Show. Khalid au micro.

0: fil est à suivre. Ce EP, sorti en 2024, est un des nombreux beaux projets. D'ailleurs, il se nomme Beau Projet, virgule Belle Souffrance, dont il est l'auteur. Fédérateur, mélange entre chant et rap, et belle mélodie surtout. Et dans cette EP, on retrouvait CRC, mais aussi Opinard. CRC qu'on retrouve maintenant avec Isha.
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CRC, rappeur bruxellois, je le rappelle. À Total 90, on peut en discuter, pourquoi pas 90. Bref, Isha, Made in Bruxelles, tout ça, Made in Bruxelles, tout ça. CRC, collectif JNA, jeune et ambitieux, le label La Brique. Toi-même, tu sais. N'hésite pas à aller le connecter. Extrait de l'EP Pierre Alexandre, acte 3. Georgia.

obligé. On continue dans le même genre de sonorité. Stella, Small Talk, Music Radio, Active Show. Toujours en mode good vibes. 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

Déjà une quarantaine de minutes en votre belle et agréable compagnie. C'est le sax qui me perturbe. Dieu a salé à l'instant pour Speed Up, tiré de l'album Of Hearts. Hearts. And Worms, de la terre. Ouvert de terre. Petit break jazzy. Enfin, petit long break. Avec entre autres Chris Potter, Bill Frisell, Bernice Travis pour ce Into Africa. Ned Smith à la batterie. Mais aussi Rain Moore. Et Zekeraya. El Macarbel. Et j'en passe.

Mr. Bill Frisell à la guitare, Bernice Travis à la basse, Nate Smith à la batterie et au sax Chris Potter. Beaucoup beaucoup de musiciens derrière ce titre, Into Africa, triple single sorti courant du mois d'avril.

Into Africa. Chris Potter, Bill Frisell, Bernie Stravis, Ned Smith, qu'on entend à l'instant à la batterie, Ren Moore, clarinette, Zekaria El Mahabel à la trombone et Sarah Caswell au violon. Que du lourd, que des pointures. Ned Smith qui était ce week-end du côté de Rotterdam au Nordic Jazz Festival. Chris Potter qui était parmi nous, il me semble, à Bruxelles ou en tout cas à Anvers lors de l'un ou l'autre festival. N'hésitez pas, si l'un ou l'autre de ces musiciens est proche de chez vous, à aller le voir. On reste dans la Jazzy Vibes. On revient du côté de l'Angleterre. Avec

Énergie, volume 5, évidemment, qui fait suite au volume 4, au volume 3. Chaque fois enregistré en live dans un différent endroit, dans un endroit différent. Avant ça, c'était Ronnie Scott. Aujourd'hui, pour ce volume 5, c'était à Peckham Levels. Chimino, batteur de sa ville, de son état, Made in London. Et comme je l'ai dit, Kaidi au sax, qu'on entend un instant. Oscar à la guitare, Charlie Stacy, Terre, les Keys, Roddy Krishwick à la basse et au

0: retourner vers le rap en français plus high que jamais, mais rester quand même dans une texture jazz pour les premiers morceaux. Tout de suite, on se laisse glisser vers Nina Simone de Grems avec Rose Kit and Excantize. Tintintin. Musique radioactive comme chaque semaine.
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1: Sente mal découpé ta mère. Jazz listening, c'est le Southwest. Mad Lib, Wild Chad, Louis Pack, GRES et de l'Algérie.
2: L'extrait de l'album Trap Jazz, sorti courant du mois d'avril, avec pas mal de participation de NXXXTentacion, de Robin, de Tranquille Tranquille, Dan Amazok, Ian Jones et bien d'autres. On avait pu écouter, il me semble, Casquette et Short Camo. On écoutera bien d'autres titres prochainement, bien évidemment. Excellent EP de Grems, comme souvent d'ailleurs. Maïro pour continuer, Loup de Mer avec Néofront à la production. Belgique, Suisse, represent.
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1: SO personne, EP Bliss, production intégrale de Néofront, Maïro au micro, nouvelle association entre la Belgique et la Suisse. Visiblement, Maïro aime notre cher plat pays et Bruxelles.

s'écrit K-Y-F-Y. Demain c'est loin, n'hésite pas à checker celui-ci, tout comme l'Audacier. Ex, avec un point.

elle aime partager ses douleurs et ses frustrations. C'est elle, Loudassy. On a écouté X. On n'hésite pas à écouter d'autres titres comme Son Prénom, Costos.

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0: Boulevard, dernière silhouette, celui-ci enchaîne les titres depuis courant 2025 avec cette silhouette de samouraï qu'on peut voir sur ses pochettes. N'hésite pas à aller checker celui-ci qu'on a pu voir en 2019 aux côtés de Taipan, entre autres.
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0: On revient à Bruxelles.
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0: White Corbeau.
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0: restons dans le côté, piano, voix, Shfezama, STI, que vous avez vu en première partie de Isha et Limsa, il n'y a pas si longtemps que ça.
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2: Il fait Zama, il fait genre STI est à surveiller, si jamais tu ne l'as pas encore checké, n'hésite pas. Music Radio Actif est aussi à surveiller, donc n'hésite pas à partager ça, car plus on est, mieux ce sera, donc partage-moi ça. Beef Eye, l'œil de la rébellion, l'œil du Beef Missa. M-I-S-A, le double et Chavi pour ce titre.
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0: 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MISA, portail blanc, c'est le EP sorti l'an passé, n'hésite pas à aller checker.
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1: Extrait de la part des anges, partie 2. Souvenez-vous, on avait diffusé Nouveau Problème de la partie 1 avec Léo SVR, Léo Sévère qui accompagnait Rob, Rob qui enchaîne justement ses EP et qui le fait très très bien. On en reparlera car il y a aussi un morceau avec Godson dans la partie 2.

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Rolls avec plusieurs X, volume 1. Quelle aventure, ZEK. J'attends avec impatience le volume 2. On retrouvait dans Mange doucement Europe, Joël Houssen et Dimé pour l'accompagner. On continue avec le Z qui accompagne Chicky. Oh, comme je le vois, le titre. Music Radio Actif dans tes oreilles, comme chaque semaine. Khalid on the mic, toi-même tu sais, partage-moi ça, partage-moi ça.

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1: 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Zek qui accompagne Chiki O, Rhodium Volume 3, production Madizim, toi-même tu sais. Double Dragon, fraîchement sorti. Là aussi, n'hésite pas à aller le checker. On continue avec Isaacine, Zek Souffrance et Infinite. Oh oui. Oh oui.

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2: Isakin étant la marque de ZDK avec Granka. Souffrance infinie pour l'accompagner sur ce titre. Franchement, un trio gagnant. Un jour, Inch'Allah, ils font un EP ou je ne sais quoi. Pour ma part, trois des

0: Boccaccio. Marseille représente. Avant ça, il y avait une représentation du Sud dans le trio gagnant Zec Souffrance Infinite, à savoir Infinite, je le rappelle, qui vient, il me semble, de Cannes. Enfin bref, du Sud de la France.
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0: On va revenir à Marseille, mais pas tout de suite. Place Vendôme, pour continuer.
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le rat qui sera au demi-festival, je le rappelle. Et ce sera une grande fête. Du rap en français plus high que jamais. Et du rat en particulier. On va rester dans les grosses percussions.

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Et ça crie et ça frappe, c'est vraiment le genre de rap qui tabasse. C'était Kyo Itachi à la prod, toi-même tu sais. En tout cas, je l'espère. Et au micro, on avait pu déjà l'entendre par le passé. Doo Smith, accompagné de Ozzy Brax et Rox pour ce

évidemment fait référence à une ère du basket assez musclée et de cette équipe, les Pistons, avec un certain Rodman, entre autres.

Yo Itachi, producteur de Paris, producteur de son état, producteur de boom bap efficace. Très très très très productif. Ronin dans le viseur, sorti cette année avec 12 Smith au micro.

Mais je rappelle que Kyo n'en est pas à 1, ni 2, ni 3, ni même 4 sorties, mais bien 5 sorties au compteur à l'heure actuelle, dont le Vénus avec Roca. Excellent album à checker là aussi. Roca qui était il n'y a pas si longtemps du côté de Liège, qui sera lui aussi au demi-festival courant du mois d'août.

dans ses amis, on trouve Robert C. Wright, a.k.a. Spots, ou encore Mono Neon. Si tu aimes ce genre d'énergie jazzy, n'hésite pas à checker Greg Spiro.

musique radio active chaud dans tes oreilles comme chaque semaine. Khalid on the mic. Bien sûr, c'est encore loin d'être fini. Pas mal de pépites à venir. Pas mal de minutes à venir. Et où que tu sois, n'hésite pas à partager. Partager la vibe, la good vibes. Nigga won't reach Mars. Contour pour continuer.

0: Niga, Round Witch Mars Contour, extrait d'un album qui se nommait Onwards, enfin qui se nomme toujours d'ailleurs Onwards, qui est sorti courant 2022. Ino, Casa, Blanca.
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1: Casablanca était il n'y a pas si longtemps du côté
2: de Tours
1: et il sera du côté d'Esperanza la semaine prochaine. On va se glisser vers une petite heure, un peu moins d'une heure

0: Ils seront le dimanche 2 août du côté d'Esperanza Festival. Avant ça, on écoutait Bambi et Ino. Les deux seront le vendredi 31 juillet du côté d'Esperanza Festival. Et dans les prochaines secondes, SCY, Furax, Silla et Mister Barbarossa, Atlas, ils seront eux aussi le vendredi. Un excellent jour au vu de la progrès.
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0: Et peut-être le vendredi.
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0: Le titre Atlas dans vos oreilles.
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0: L'album arrive prochainement et risque d'être vraiment comme les fans le voulaient. Ah, on verra. En attendant, ils seront à Esperanza, ils étaient à Dour. Et pour la rentrée à l'automne, leur saison préférée, ils seront sûrement en concert par chez nous, je l'espère. En tout cas, le duo incroyable de Scylla et Furax. Ado déjanté de Zelle, qui sera elle aussi à Esperanza. N'hésite pas, viens vendredi, au moins vendredi.
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deux ailes, tout déjanté. Deux ailes qui dernièrement a sorti un nouvel EP en tract. On le retrouve Souffrance et Sheldon. D'ailleurs, il me semble que je vous avais fait écouter le track avec Souffrance. Ensongu sera le dimanche 2 août à Esperanza. On s'écoute, connard.

N'hésitez pas à aller checker son EP fraîchement sorti, ça se dit Ensango. Ensango. Je pense que je le dis bien, j'espère. Elle me corrigera s'il le faut. Hyper content se rend le samedi 1er août du côté d'Esperanza Festival. Et pour eux, c'est l'été toute l'année, apparemment.

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Pour ceux qui viendraient de nous rejoindre, de me rejoindre, c'est bien le Musique radioactive show dans tes oreilles comme chaque semaine, Khalid au micro. Pour cette dernière ligne droite, cette dernière heure, on est en mode Esperanza Festival qui se déroule du 31 au 2 août, 31 juillet au 2 août. N'hésitez pas à aller sur le site esperanza.be pour avoir les infos, les billets, tout ça, tout ça. Pour en savoir plus, tu peux aussi me connecter du côté d'Insta, Khalid, K-H-A-L-I-D, Music comme en anglais, M-U-S-I-C, Khalid, Music Radioactive.

L'IA Kali sera le vendredi 31, donc vendredi prochain, du côté de l'Esperanza. Et une à ne pas manquer, le dimanche 2, c'est la Niña. On s'écoute

0: sur la plaine de l'abbaye de Floref Esperanza du côté de Namur du 31 au 2 août. On reste dans le côté Spanish Vibes. Miss Nena Planeta sera présente par là-bas. Elle va vous donner a little something.
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la même période, au même week-end, elle sera du côté de Reggae Hill, le festival sur Hill. Et ce morceau, on le retrouve Queen Omega et Jesse Deck. Jesse Deck, lui, sera à Esperanza le samedi 1er août. Vous voilà prévenus. N'hésitez pas, si vous aimez évidemment le reggae pur jus, Reggae Hill du 31 au 1er août, c'est le festival qu'il te faut. Et tu peux même enchaîner le 2 août du côté d'Esperanza. Mais sinon, tu peux surtout ne faire que Esperanza du 31 au 2 août. Et il y aura aussi, du côté d'Esperanza, les belles voix, les grandes voix du Moyen-Orient qui mélangent les influences du Moyen-Orient et celles d'Europe. Avec entre autres Emel, mais aussi Meriem Abu Rouafa. Samahtouk dans tes oreilles. Music Audioactif, comme chaque semaine. Khalid on the mic. Toi-même, tu sais.

Elle sera présente sur la plaine d'Esperanza du côté de l'abbaye le vendredi 31. Maliem Abu Wafa. Samahtouk. Extrait de l'album Family, sorti l'an passé. Ce classique de ML.

Smooth Machines et Dele Sosimi, Give Me Peace. Je vous la souhaite, cette paix d'esprit, et j'espère, cette paix tout court. Notre cher monde, perturbé et tourmenté, Ibibio qui seront le samedi 1er août du côté de Esperanza Festival. Pour chaque jour, il y aura de quoi faire, je vous assure. Mais évidemment, moi, j'ai mes préférences, entre autres le vendredi et peut-être même le dimanche. Mais en attendant, le samedi, il y a aussi Neg Marron. Et on s'écoute.

0: Et j'espère que Danitza viendra bientôt par chez nous. Je l'espère en tout cas. On clôture le chapitre Esperanza. N'hésitez pas à aller sur le site esperanza.be pour en savoir plus. Et on va aller vers le groupe vient de chez nous.
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0: Pour terminer l'émission.
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0: À bientôt demain. Beau rêve pour continuer.
1: À bientôt.

0: bientôt demain, tentative, comme ils aiment à le dire, d'ouverture. Moi, perso, je trouve que c'est un des meilleurs titres qu'ils aient fait. Voilà. Finalement, quand Borev tente de faire entre guillemets de la pop, ben, ils font un titre qui je trouve est perché et niché. Évidemment, grosse ref à Bigger Ranks. Ça, on va pas se le cacher. Mais quand même, bien foutu. 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Vos rêves qui sont bientôt en concert. N'hésite pas à aller checker du côté d'Insta ce qu'ils font. Tu seras pas déçu du voyage auquel ils t'invitent. Et ça m'a rappelé à ce titre qui aurait dû être un hit. Mais bon, ça c'est les radios. Bref.
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0: Classic shit, G-A-N-D-H-I.
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0: Mister Gandhi, 4 saisons avec Camille MB, refrain.
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0: Et clairement, ils sont amoureux depuis un bail maintenant.
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0: sera au Tinen Sucker Rock. Donc n'hésite pas, si tu veux la voir, va checker les festivals qui sont près de chez toi, en Belgique, bien évidemment. Grandi et Convoque, on fait partie de la même génération. Et Convoque continue le travail, bien évidemment. Nouveau titre, Potassium, avec Suivgat.
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n'hésitez pas à aller le suivre et le checker de plus près, bien évidemment. Victory Lab, pour continuer, Fred Again, Skepta, le retour qui nous a mis bien du côté de Couleur Café et qui ne s'est pas foutu notre gueule. Contrairement peut-être à Yardland, mais bon, histoire de goût, à savoir, à voir.

inspiration dans le son en mode UK, vraie connexion avec ce que peut faire Skepta, Fresh Boogie et dans son genre de sonorité, ha ha ha avec Joe et Linka. N'hésitez pas à checker celui-ci, Fresh Boogie qui sera prochainement avec le crew Brux, si je ne me trompe pas, du côté du Pickle Pop Festival.

0: One and Only, avec son groupe Basement, Imagine, tiré de leur EP Reboot. N'hésitez pas à checker le groupe Basement, bien évidemment. On continue dans le belge. Lui aussi est passé par chez nous, tout comme Fresh Boogie, tout comme Basement, c'est Linka. J'aime trop. J'aime trop qu'on avait déjà diffusé, en exclu avant même qu'il soit sur les réseaux. Merci Linka.
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1: Back to the good vibes. Khalid on the mic.
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1: Dessous. G. J-A-2-Y. Pour continuer. Lui aussi est passé par les studios. Lui aussi, vous pouvez le voir en vidéo.
2: J-A-2-Y.
1: Du côté du compte

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1: Extrait de la J-Tip 3, Monsieur J, Mr. J qui va revenir à la charge. Courant de l'année, n'hésite pas à le checker. Et n'hésite pas à aller le checker du côté du compte Freestyle Radioactif sur Insta. Tu pourras voir sa prestation ici dans les studios. Et puisqu'on parle de sous, classic shit, sexe, violence, rap et flouze, Busta Flex.

Sex, violence, rap et flows. BUSTA, Bustaflex. Album sorti il y a plus de 20 ans, déjà c'était en 2000. Un 10 titres où l'on retrouvait les classiques comme Hip Hop Forever, Black, Black, Black, Black. On cherche le genre art, funky sex, bref, que du lourd, que du lourd. Et est-ce que ce titre n'aurait pas été inspiré par le titre de Arsenic, Sexe, Pouvoir et Bifton? Allez savoir. Rest in Peace Calbo, Arsenic, Lino et Calbo. Leur album, leur premier album, quelques gouttes suffisent, le seul et l'unique. Avec Asia au refrain. La grande époque de Secteur A.

Rest in Peace, Mr. Calbolino, qui sera présent du côté du Mi-Festival pour un concert haut en émotion, fort en émotion, Sexe, Pouvoir et Bifton, produit par Mr. James, et sample de, il me semble, Temptations Modern Natures. Est-ce que je dis James? Non, Jimmy Finger, pardon. Et par contre, par rapport à Sexe, Violence, Rap et Flouze, c'est DJ James qui l'a produit et qui a samplé un certain Jean-Christian Michel sur les chemins de repentance. Allez checker, allez chercher par vous-même. En attendant, je vous laisse. Chiki, ciao, ciao. See you next week. C'était Music Radio Active, Khalid on the mic. Malgré que je trébuche, je rebondis. Et on se retrouve next week. Rest in peace, Calbo. Rest in peace à tous nos rappeurs disparus. Et bien évidemment, Free Palestine. Keep curious, chiki ciao ciao et rejoins-moi du côté d'Insta. Khalid, Music, Radio Active, toi-même tu sais.

0: Bonsoir, bonsoir. Vous écoutez MU, l'émission des musiques mutines et mutantes, ici sur Radio Campus, la radio de la communauté étudiante de l'Université libre de Bruxelles. Et nous avons commencé cette édition de MU avec de la musique chinoise. C'était le morceau proposé par le joueur de Sheng, Lian Tsiyui Ping, qui porte le titre de Un vieux moine qui balaye le temple bouddhiste, donc Old Monk Sweeping the Buddhist Temple. Et ensuite, on a continué avec le très très très très beau morceau du très très très beau disque publié par nos amis de Futura Resistencia, Pancake Moon de Michiko Ogawa, et le morceau portait le nom de Hashimoto no Ushu. Et nous avons donc fini avec la flûte de Liang Mingyue, avec le morceau L'au revoir, The Farewell. Et les morceaux chinois viennent d'un disque consacré à la musique traditionnelle chinoise produit par Lyricord dans les années 1980. Je pense que c'est Chinese Instruments Heritage porte le disque. Il s'est fait avec des courtes vignettes et je pensais que ça colle très très bien avec Michiko Ogawa. Et je passe maintenant la parole à Jean-François qui nous accompagne aujourd'hui avec aussi Philippe, donc nous sommes presque complets. Voilà, je passe la parole à Jean-François. Qu'est-ce que tu nous as apporté?
1: Merci David. Oui, nous sommes de retour dans le studio dans MU, il est 20h52. Très content d'être avec vous ce soir. Qu'est-ce que je vous ai apporté? Une cassette, figurez-vous, d'un label qui nous réserve toujours d'excellentes surprises. C'est Death is not the end. Et c'est une cassette où on va écouter la radio. Donc c'est de la radio où on écoute la radio. Je m'explique. Eric Loveland Heath va scruter les ondes courtes à la recherche de messages secrets dans cette compilation inspirée du Connect Project, composé de bruits fantomatiques, de mots codés indéchiffrables, de bribes musicales et de séquences en morse. À l'époque, les radios amateurs passaient leur soirée à utiliser les ondes courtes pour entrer en contact avec des correspondants de facto situés à l'autre bout du pays, voire du monde. Et bien sûr, si vous balayez les canaux à la recherche d'activités, vous pourriez tomber sur des messages encore plus énigmatiques, comme des suites de chiffres, des codes chiffrés qui nécessitent un décodeur. Nous ne savons pas exactement pourquoi ces messages existent encore, mais Heath en a trouvé quelques-uns dans son quartier et associe ses récits étranges à des bruits modulés, des jingles synthétiques et qui ressemblent à des annonces de supermarché et des bourdonnements anxieux et tumultueux. C'est d'ailleurs étonnamment captivant. Heath a clairement apporté quelques retouches pour que tout ressorte, mais le fait de savoir que ces sons existent bel et bien sur les ondes rend l'expérience d'autant plus agréable. On va écouter donc Shropshire Number Stations, et cette cassette est sous-titrée Recordings of Covert Shortwave Radio Stations. C'est la face A de cette cassette qui dure 12 minutes. La voici.

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0: Et voilà, après les ondes courtes de la radio du Shropshire avec Shropshire Number Stations, une cassette donc sortie sur Death is Not the End, on vient d'entendre une des dernières sorties du label Youth qui revient avec son meilleur opus depuis longtemps sur le premier album de 66747, un duo formé par Navast et Rachel Zohar. Dans un murmure et une brume souvent à peine perceptibles, les deux artistes évoquent les réalités crues de l'amour, de la vulnérabilité et de la résilience, en déployant une palette minimaliste composée de basses grinçantes comme du granit, d'une batterie aride et d'atonalités à l'épreuve de la résistance, le tout dans une atmosphère dub. La narration à l'accent français de Navast, qui vient de Lausanne, s'accorde bien avec la production épurée de Zohar, qui vient d'Amsterdam, tous deux saisissant l'occasion de s'égarer vers des zones intermédiaires incertaines, nerveuses et sombres. L'album s'appelle Wounded Dogs et on a écouté deux morceaux, I Stood There et Pleasure of Endurance. Il est 21h20 et Philippe nous a préparé la séquence suivante.
1: Oui, c'est une petite séquence via deux CD autour de Quentin Rollet, qui est donc un saxophoniste. Parfois, il joue aussi d'autres instruments, on va l'entendre, et responsable de label au pluriel, basé à Paris. On l'a surtout connu, je dirais, à la fin des années 90, via le label Rectangle avec Noël Achoté. Et puis, depuis lors, Quentin continue la musique et continue, enfin, à la fois à en faire lui-même et à en sortir sur différentes structures. Il y a le label Bisou, sur lequel il sort, entre autres, il avait sorti pas mal de disques de Guedalia Tazartes, entre autres. Et puis, il y a aussi une autre structure où il sort presque exclusivement des CD, surtout de lui-même, mais souvent en collaboration, en duo, avec des assez petits tirages, des disques qu'il a envie de sortir au fur et à mesure, avec moins de pression pour le fait qu'ils doivent marcher ou qu'il y a de la presse à faire, etc., d'une manière plus... Ben, un peu une espèce de manière de sortir des disques comme certains labels cassettes, mais au format CD, mais essentiellement autour de sa musique, quitte à ce qu'il y ait des invités. Et donc, on va écouter deux disques que j'ai achetés récemment lors du marché des labels des Instants Chavirés à Montreuil, il y a quelque temps, au stand de Quentin. Il y en a un sur chaque label. Celui sur Bisou, il doit encore sortir. Il doit sortir d'ici quelques semaines, quelques mois. Et c'est un disque en duo avec David Grubbs, enregistré en 2024 à Paris, au Chair de Poule par Patrick Müller, qui est d'ailleurs un des points communs entre les deux disques qu'on va écouter. Puisque l'autre, il est sorti il y a un peu plus de temps, vu qu'il a été enregistré... en partie lors du confinement en mai-juin 2020. C'est un autre duo, c'est un duo de Quentin Rollet avec Kim Gianni. Kim Gianni, c'est Kim qui, sous son seul prénom, enregistrait des disques plutôt lo-fi dans les années 90. Le fils d'un musicien qui jouait dans le groupe de Higelin et qui avait sorti à 16, 17, 18 ans, un disque où il jouait d'une quinzaine d'instruments. Il faisait un peu tout lui-même et qui avait beaucoup tourné après ou joué avec Herman Dune en première partie de Daniel Johnston, etc. Et donc ici, l'instrument de prédilection, en tout cas fondateur de la pratique de Kim Gianni, c'est la batterie. Et donc c'est un disque où la batterie a été enregistrée en août 2015 et Quentin Rollet y a rajouté en mai-juin 2020 lors du confinement soit du saxophone sopranino et alto, soit du synthé Korg monotron. Et sur la pochette on les voit tous les deux avec des masques, donc une photo bien 2020, bien Covid, confinement. Donc on va écouter d'abord un morceau de 13 minutes de David Grubbs à la guitare électrique et Quentin Rollet au saxophone. avec un petit clin d'œil à Mu, vu que le titre du morceau c'est Mutiny Under Scrutiny. Et donc c'est extrait d'un album qui s'appelle Whiff of Disaster. Et puis on va écouter un morceau extrait de l'album Kim Jani et Quentin Rollet mettent une ambiance de malade. Donc les titres de morceaux sont un peu du même acabit que le titre de l'album. Il y a un morceau qui s'appelle « Je vous reçois mal, on se demande chez quel opérateur vous êtes ». Un autre morceau s'appelle « J'irai à New York avec toi, mais d'abord je dois aller au pressing ». Et le morceau qu'on va écouter, le deuxième du disque, s'appelle « Police, les mains en l'air ». Voilà, donc deux fois Quentin Rollet en duo, d'abord avec David Grubbs, puis avec Kim Jani.

0: Voilà, deux fois le saxophoniste et joueur de synthé Quentin Relais en deux duos. Le premier avec David Grubbs, une sortie 2026. Peut-être déjà sortie, mais je crois plutôt dans quelques semaines. Donc l'album s'appelle With or Disaster. Et le deuxième morceau, le plus long du disque de 13 minutes, s'appelle Mutiny Under Scrutiny. Et on a fini avec un morceau plus court, de 4 petites minutes. Un disque enregistré à distance. Donc les deux musiciens n'étaient pas au même moment dans le même espace. Donc la batterie enregistrée en 2015 par Kim Jani. Et le saxophone et le synthé Korg Monotron rajoutés lors du confinement en mai-juin 2020 par Quentin Relais. Le morceau s'appelait Police, les mains en l'air. Et cet extrait de Kim Jani et Quentin Relais met une ambiance de malade sur le label Record, Record avec Q. La prochaine séquence, en sachant qu'il reste combien de temps ? Trois quarts d'heure d'émission. C'est David qui nous l'a concocté.
1: Et donc voilà, nous allons écouter des extraits de plusieurs enregistrements live de la Organic Music Society de Don Cherry, donc l'ensemble dont Don Cherry était, on va dire, le leader, mais peut-être c'est pas en accord avec ce qu'il voyait. Je pense pas que c'était une vision, disons, où il se donnait à lui-même une position d'autorité, mais en tout cas, c'est comme ça qu'on l'a connu. Et c'est édité par le label, c'est tous de enregistrements faits par en Suède, et c'est édité par le super label, un peu le label, le Stubrosa, le Folkways suédois, Caprice Records. Donc Caprice a fait deux séries, une série d'enregistrements live plutôt, et ça, de Don Cherry comme musicien dans un ensemble de jazz un peu plus classique. Et là, c'est la formule Organic Music Society. Donc, c'est Don Cherry dans cette idée élargie de la musique qui reprend plusieurs instrumentations, plusieurs traditions, plusieurs manières de comprendre et croire dans les formes de musique, on va dire, du monde, ou qui ont des inspirations, des traditions qui ne sont pas exactement celles qui correspondent à l'origine de Don Cherry, donc le jazz ou la musique plutôt européenne. Voilà. Donc on commence par une pièce qui, c'est Don Cherry à l'harmonium avec et le chant, et ça, il y a Berger qui joue le tablas, sa compagne, Maudy qui joue le tambura, et voilà, ça c'est une première pièce. Ensuite on aura d'autres extraits, et on va finir, je pense, on va passer un long extrait de la face 3 de ce double album.

0: Donc voilà, nous avons écouté la Don Cherry Organic Music Society avec Pharoah Sanders, Terry Riley et d'autres personnages. Donc on a écouté trois morceaux, Reza, Elixir et puis une longue version de The Creator Has a Master Plan. Donc je passe maintenant la parole à Philippe qui va nous faire, je pense, la séquence finale.
1: Je suis pas tout à fait sûr qu'elle arrivera jusqu'à la toute fin de l'émission, mais en tout cas, enfin quoi que, peut-être. Si je bavarde beaucoup, je voulais pas bavarder beaucoup. Donc on va commencer par, on va intercaler en fait deux sorties assez récentes. L'une, c'est un disque de Micha Acher, donc le frère de Markus Acher. Qu'on a connu dans pas mal de groupes allemands qu'on aime beaucoup, qui a sorti un disque assez intéressant qui s'appelle Henry and the Ghosts Songbook, avec une série d'invités. Il y a, on retrouve dans cette espèce de super groupe ou de projet temporaire, on retrouve Teresa Leubel qui joue la clarinette basse et le piano, Tim Cornelius qui joue le basson, Markus Rom, la guitare, le banjo et l'électronique, et Simon Pop, la batterie, la percussion. Donc c'est un disque, une sorte de disque de pop assez arrangé, comme vous avez pu le deviner à l'énumération des instruments. Mais je trouve ça assez beau. On va commencer par un morceau qui s'appelle Radio 4 et finir la séquence par un morceau très certainement inspiré par le film muet soviétique du même nom qui s'appelle Aelita. Et puis entre les deux, on va écouter deux morceaux, mais vraiment deux courtes miniatures, parce que c'est le principe du disque du dernier album en date de Bill Wells, qui s'appelle Dreams 24-25, où en fait Bill Wells a composé 24 morceaux, mais qui n'atteignent jamais les 2 minutes, souvent même en dessous de la minute, ou 1 minute 10, 1 minute 30, à partir de ses rêves. Et il en a fait deux sessions, deux phases de LP. Et pour Dreams 24, il a travaillé avec Norman Blake, le chanteur, membre fondateur de Teenage Fan Club. Et pour la phase B, Dreams 25, avec une chanteuse du Yorkshire qui s'appelle Abby Vouliamai. Mais on va écouter deux courtes plages de la face A de ce disque, donc avant de repasser à Micha Acher. Donc on en a pour, à mon avis, ouais, ça va nous amener à la fin de l'émission. Donc on se quitte, merci d'avoir écouté MU, vous écoutez Radio Campus, et restez à notre écoute. À bientôt, bon été.

0: Eh bien, en ce dimanche 19 juillet, nous vous disons, Philippe et moi, bonsoir.
1: Bonsoir tout le monde.
0: Et vous êtes à l'écoute de Nozze Crescendo, et ceci jusqu'à minuit au moins. On a commencé ce programme avec un duo, Robert Rich et Luca Formentini. Luca Formentini qui était déjà audible il y a quelques jours d'ailleurs. On va les entendre dans Second Day. Et surtout, Luca Formentini fait des enregistrements qui font penser à une boucle sans fin, hein, une loupe sans fin, comme si nous cherchions de minutes détails au travers de lentilles macro. Il y a les microscopes, mais aussi des lentilles macro, donc qui agrandissent ce que nous essayons de percevoir. Pour suivre, trois choses. Un ensemble s'appelle Red Desert Ensemble, qu'on va entendre dans Sommeil. Voilà, donc au départ, il s'agit du projet d'une musicienne qui s'appelle Cathy Porter. Elle compose, elle rend des hommages aussi à toute une série de femmes qui ont marqué un peu la musique électronique, telles que Elan Radig et Pauline Oliveros, entre autres. Pour suivre Doll Foundation, Doll Foundation, c'est à la fois un groupe, mais à la fois c'est le nom d'une institution culturelle. Le groupe s'inscrit à la fois dans une tradition nord-indienne, nord-américaine, nord-états-unienne. Et pour suivre, Luca Fortini, cette fois-ci en solo, plus associé à Robert Rich, qu'on entend dans une composition qui s'appelle Trace. Ce sont une composition avec de multiples couches qui s'inscrivent dans une forme de flux. Un flux qui nous entraîne, l'auditrice et l'auditeur, dans une forme d'état émotionnel. Et que dire d'autre ? Rien d'autre, c'est à vous de juger.
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Et on poursuit l'effort, non seulement nous, mais vous surtout, parce que pour nous, c'était un plaisir, et vous, on ne sait pas ce qu'il en est, vu qu'on a rarement un retour de votre part. Poursuivre Jeffrey Cantu Ledesma, extrait de l'album The Exchange Dreams. Et Jeffrey Cantu Ledesma était un multi-instrumentiste qui évolue à la fois dans l'ambient et l'expérimental. C'est un musicien états-unien. Ses premières sorties solo datent, elles, de 2010. Poursuivre Kaspar, pas Kasper, mais Kaspar, K-A-S-P-A-R, qu'on écoute dans son disque, je ne sais pas si c'est un extended play ou un album complet, Kaspar, donc voilà, que dire d'autre, qu'il pratique de la do-it-yourself techno, donc voilà, son nom de famille, parce que Kaspar, c'est un alias, c'est Maximilian Burkhardt. Et pour terminer, c'est la troisième partie de ce triptyque, Falcon Super Runner, aussi connu sous les lettres FSR, extrait de l'album Roadkill. C'est un groupe flamand qui adore la musique américaine assez couillue, comme ça, qui pratique du rock speed fort et dégueulasse. Dégueulasse, c'est l'image qu'ils aiment s'attribuer. Voilà, donc un groupe qui fait penser à des groupes états-uniens tels que Super Suckers ou encore le Nashville Pussy.

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0: C'est Noisy Crescendo sur Radio Campus.
1: Oui, et cela depuis des décennies.
0: Oh oui.
1: Tu as pris le relais depuis un an et demi, ça fera 2 ans, je crois, en novembre. Donc, il faudra peut-être qu'on célèbre ça, parce que les anniversaires servent à ça, c'est pour consacrer des fêtes.
0: Une petite jatte de café. Hein.
1: Une jatte de café, ou alors un truc noir, genre Guinness, peut-être.
0: Oui, ou de l'eau pétillante, c'est très bien aussi.
1: Bon, pas trop quand même, hein, parce qu'il faut faire gaffe à la noyade, comme dirait mon ex-collègue, l'eau sous ma douche, et encore. Bon, alors, poursuivre, grève de plaisanterie, Silke Eberhardt Trio. Silke Eberhardt Trio, c'est un groupe, un trio qui est sous la coupe de certains ou d'un certain Silke Eberhardt. Et que dire, il faut que je retrouve, mais je fais un peu de bruit, mais c'est parce que je dois retrouver mes notes, parce que j'invente rien, moi je lis les...
0: C'est ça la radio.
1: C'est ça la radio, voilà. Alors voilà, que dire d'autre que, pas grand-chose, sinon que... Non, j'ai pas grand-chose à dire. Sinon que la musicienne qui dirige ce trio, elle joue du sax alto, de la clarinette, ainsi que la clarinette basse, tout comme Jacques Foscat d'ailleurs, qui lui, non seulement jouait la clarinette basse sur scène et en studio, mais qui a en plus commis plein d'autres choses, notamment avec ses radios et son album intitulé Radio Griffe. Voilà, on salue au passage ce mec qui a quitté la Belgique pour une contrée un peu éloignée, enfin heureusement, de temps à autre, il daigne nous rendre visite, donc merci, on t'attend, Jack. Poursuivre, Wojciech Rosin, je ne suis pas certain de prononcer le nom correctement, en faisant des recherches, The Funnel, c'est déjà un album dont on avait déjà passé un extrait il y a quelques mois. Voilà, Wojciech Rosin est un artiste audiovisuel polonais basé à Londres, soit les musiciens sont basés à Londres ou Berlin. Voilà, donc il tire sa musique, son inspiration de la musique chorale remontant à la Renaissance. Et alors, il est empreint de mythologie européenne. Bon, j'espère qu'il n'est quand même pas trop mystique, parce que sa musique n'y fait pas trop penser. Heureusement. Et ma dernière contribution de ce soir, ce sont des anonymes. C'est un extrait d'une compilation qui s'appelle... je reprends mes notes à nouveau. Hein, qui s'appelle « Vocal Instrumental Music from East and Central Flores ». Alors, Flores est une île que je ne connaissais pas d'ailleurs, qui se trouve à l'est de Bali. Alors, sur cette compilation, on retrouve que des anonymes, parce que les gens ne sont pas cités. Donc, c'est des gens qui, malheureusement, ne recevront jamais de droits d'auteur, j'imagine. On retrouve principalement des traditions plus riches les unes que les autres, qui sont liées principalement à la vie quotidienne des peuples. Alors, les chants sont réalisés soit en groupe ou bien solo. Et ici et là, on entend des gongs et des percussions.

0: À toi, Philippe. Je suis impatient de connaître ta sélection, parce que parfois, tu me souffles déjà quelque chose, mais aujourd'hui, je suis dans un terrain complètement inconnu et je te donne une confiance totale.
1: Eh oui, c'est ça la tradition dans Noisy Crescendo, tous les 15 jours. Bah, la première partie, c'est Alain, la seconde partie, c'est Philippe. Alors, cette fois, c'est un choix musical un peu... Voilà, je vais emprunter ta formule, trois morceaux, hein, et puis des annonces. Alors, dans cette première partie à vous proposer, je vais vous proposer du belge avec Naïma Joris, Chris Joris et Yacine Joris, voilà. Un album intitulé « Home ». And Old Stories. Et le morceau s'appellera Butterfly Bush. Ensuite, suivront des Sud-Africains, les Kalahari Surfers, dans un morceau intitulé Taco. Et puis, un duo belge, bruxellois même, Anderlechtois, Véronique Delmel et Luc Michel. Luc Michel, plus connu puisqu'il a dirigé à Bruxelles le collectif Metix, avec un morceau qui s'appelle Tonalt, sur un album Mrs. E.B. meets Mr. B.B. Mais tout de suite, Butterfly Bush.

0: C'était donc ce duo d'Anderlecht, Véronique Delmel et Luc Michel, qui clôturait cette première série de trois morceaux. On suit d'autres maintenant avec un certain Alain-Eugène Chadbourne.
1: Que dire d'Eugène Chadbourne ?
0: Que c'est un guitariste.
1: Oui, tout à fait, oui.
0: Hein,
1: que j'ai fait jouer aux ateliers Klaus lors de la dernière ouverture publique, tu vois. Et c'était pas plus tard qu'au mois d'avril, ou début. Non, au mois d'avril, non, voilà. Donc, Eugene Chadbourne, qui était pas nécessairement très, très en forme, qui était un peu fatigué, il faut dire, il n'est pas tout jeune non plus, l'homme. Donc,
0: voilà. Ici, on va le retrouver dans un duo avec René Lucier, enregistré en 2002 sur un album qui s'appelle L'Oasis, et le morceau s'appelle Buck Dancer's Choice. Suivra Colin Stetson avec un titre All This I Do For Glory. Et ensuite Giuseppe Ialesi, un album, le morceau s'appelle Uno, et l'album s'appelle Ex. On les écoute.

0: Vous êtes toujours sur Noisy Crescendo, sur Radio Campus. On va poursuivre avec Nana Vasconcelos, un album enregistré en 1991 pour les 10 ans de Sarava, excusez du peu. Et le morceau s'appellera Aboios. Suivront Joseph Racaille et Patrick Portela dans l'album Les Flots Bleus, Pégase, gnagnagna. Le morceau s'appellera Panne d'essence. Et on terminera avec un morceau de John Cage, Himself. Là, il n'y a pas de date d'enregistrement, je ne les ai pas retrouvés. Ça s'appelle Imaginary Landscapes Number 4. Voilà, donc je pense qu'on a Nana, voilà, ben, on s'écoute Nana Vasconcelos, hein, pour les 10 ans de Sarava.
1: Tu l'as fait.

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0: À titre de ministre.
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0: Que sur les sommes qui devraient accompagner les troisièmes questions, le projet qui de...
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1: Voilà, ici se termine cette pénultième édition de Noisy Crescendo.
2: On a quand même oublié quelque chose en guise de, d'annonce. Lorsqu'on a débuté ce programme, c'est dire pas notre mépris, mais notre mécontentement.
1: Oui, c'est ça. Oui, voilà. Donc, Noisy Crescendo est quand même un programme basé sur énormément de. C'est une sorte de témoignage des musiques qui sortent chaque jour dans le monde. Et pour cela, il y avait des personnes extrêmement compétentes qui travaillaient à la médiathèque.
2: Ouais.
1: Cette médiathèque, par décision politique, qui est une mauvaise décision politique, a été, guillotinée. Et donc, cet apport de nouvelles musiques, on ne l'a plus. Donc, il faut aller sur des sites internet dont nous ne connaissons souvent pas grand-chose, qui sont des sites marchands, qui sont bien plus coûteux que les services que la médiathèque nous proposait jusqu'alors, avec la confiance que nous avions aussi dans ces personnes spécialisées dans le furetage, dans le pointillisme, dans le choix des musiques. Mm-hmm. C'est une perte considérable pour la culture musicale en Fédération Wallonie-Bruxelles.
2: Mm-hmm.
1: Je n'ai qu'un mépris et j'ai du mépris pour cette décision. C'est toujours une très grande colère que j'ai en moi envers Madame
2: De Gries.
1: Madame De Gries, c'est ça, mais qui est la ministre présidente.
2: On ne va pas l'appeler par son prénom parce qu'on ne sommes pas intimes.
1: Hein. Oui, voilà, par ailleurs. et qui est ministre présidente, ouvrez la parenthèse. Engager des enragés, fermer la parenthèse, du gouvernement de la Fédération Wallonie-Bruxelles et évidemment ça ou ces chefs de cabinet qui ont collaboré, comme d'autres collaboraient il y a de très nombreuses années dans d'autres matières.
2: Et autour d'elle, il y a une garde rapprochée. Hein. Non seulement il y a ces chefs de cabinet, mais aussi Mme Glatini. Et aussi la force de police de Bruxelles, hein, qui n'hésite pas à casser la gueule des jeunes étudiants et étudiantes et des profs.
1: Oui, en France, là, ils viennent de faire passer une loi qui permettrait de tuer en toute impunité, nous révèle la Ligue des droits de l'homme française. Voilà.
2: Enfin.
1: Voilà. Allez. Bon, allez. On souhaite une bonne semaine quand même. Hein.
2: À tout bientôt et on se retrouvera au début du mois d'août. Arrivederci. Bye bye.
1: Bon, on se dit bye bye alors. Hein, à la semaine prochaine. Ciao.
2: Ciao. Ciao. Ciao. Ciao. Ciao. Bella ciao.
1: Ciao. Si. Ciao. Si, si. Ciao.
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